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attribue cette reconnaissance à son équipe qui accompagne les résidents au quotidien. Une résidente du Bas-Saint-Laurent, Danielle Cloutier, a remporté 25 000 $ au Banco de Loto-Québec. Le billet gagnant avait été acheté à l'épicerie chez Gabi. La gagnante prévoit utiliser une partie de ses gains pour s'offrir un voyage. Et maintenant, la météo à Desjely ce soir et cette nuit s'est dégagée. Et le minimum est de 3 degrés avec un risque de gel.

un billet pour le Banco avec Loto-Québec acheté à Témiscouata sur le lac a rapporté un lot de 25 000 $ à une résidente du Bas-Saint-Laurent, Danielle Cloutier. Bravo! Honnêtement, disons, ça se prend assez bien, merci. D'ailleurs, notre collègue Guy Lingent a préparé un article que vous pouvez aller lire sur Montémis.

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4: Voici vos nouvelles, Arsenal Média. Jean-Sébastien Bossé, de groupe NBG, fait partie des 10 jeunes travailleurs reconnus parmi les étoiles de la relève.

prévoit utiliser une partie de ses gains pour s'offrir un voyage. Et maintenant, la météo à Desjely ce soir et cette nuit s'est dégagée. Et le minimum est de 3 degrés avec un risque de gel.

0: Un très, très bon jeudi soir à vous, Jason, jusqu'à minuit. On aura ce dimanche 27 septembre un vernissage entre 10h et 17h. 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C'est gratuit. 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
6: Voici vos nouvelles, Arsenal Média. Jean-Sébastien Bossé, de groupe NBG, fait partie des 10 jeunes travailleurs reconnus parmi les étoiles de la relève forestière du Québec. À 35 ans, le planificateur de maintenance est récompensé pour sa contribution à la modernisation de l'industrie forestière, notamment grâce à plusieurs projets d'amélioration des équipements et de la production. Le député fédéral Bernard Généreux figure parmi les élus reconnus dans la catégorie « meilleur député de circonscription » par le journal politique The Hill Times. Cette distinction souligne le travail des députés auprès des citoyens. L'élu attribue cette reconnaissance à son équipe qui accompagne les résidents au quotidien. Une résidente du Bas-Saint-Laurent, Danielle Cloutier, a remporté 25 000 $ au Banco de Loto-Québec. Le billet gagnant avait été acheté à l'épicerie chez Gabi. La gagnante prévoit utiliser une partie de ses gains pour s'offrir un voyage. Et maintenant, la météo à Desjely ce soir et cette nuit s'est dégagée. Et le minimum est de 3 degrés avec un risque de gel.

un billet pour le Banco avec Loto-Québec acheté à Témiscouata sur le lac a rapporté un lot de 25 000 $ à une résidente du Bas-Saint-Laurent, Danielle Cloutier. Bravo! Honnêtement, disons que ça se prend assez bien, merci. D'ailleurs, notre collègue Guy Lingent a préparé un article que vous pouvez aller lire sur montémiscouata.com.

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2: Voici vos nouvelles, Arsenal Média. Jean-Sébastien Bossé de groupe NBG fait partie des 10 jeunes travailleurs reconnus parmi les étoiles de la relève forestière du Québec. À 35 ans, le planificateur de maintenance est récompensé pour sa contribution à la modernisation de l'industrie forestière, notamment grâce à plusieurs projets d'amélioration des équipements et de la production. Le député fédéral Bernard Généreux figure parmi les élus reconnus dans la catégorie « meilleur député de circonscription » par le journal politique The Hill Times. Cette distinction souligne le travail des députés auprès des citoyens. L'élu attribue cette reconnaissance à son équipe qui accompagne les résidents au quotidien.

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Isabelle Pelletier en studio pour venir nous parler activités, messages de la municipalité là, pour les semaines à venir en ce début d'automne. Et bien sûr, le meilleur de la musique. Guylain qui nous informe une première fois, lui, scène locale régionale vers 6h30. Il se regarde côté météo, comment on termine la semaine. Ça sera aussi beau que depuis le milieu. Donc, mercredi, ça a commencé, ces belles journées. Ah bien, aujourd'hui, vendredi, on termine la semaine avec un ciel 100% soleil, maximum de 22. Donc, pas mal semblable à hier. Ce qu'on devait avoir aujourd'hui se déplace à demain. Donc, demain, samedi, généralement soleillé, toujours ce maximum de 22. Dimanche, encore le soleil au rendez-vous avec un maximum de 21. Et un peu plus de nuages là, pour lundi, le maximum de 13. Du côté de Montemiscouata.com, les toutes dernières nouvelles. On parle notamment du député Maxime Blanchet-Joncœur, Innovation maritime, qui célèbre 25 ans d'innovation. Bernard Généreux, qui est reconnu pour son travail auprès des citoyens. Également, BHT à Témiscouata-sur-le-Lac, qui fait gagner une dame un gros lot de 25 000 $ et un regroupement de citoyens qui veut connaître les engagements sur la gestion de l'eau. On sait qu'hier, il y avait le fameux débat organisé là, par la Chambre de commerce du Témiscouata, donc les cinq candidates et candidats là, qui étaient du côté du Centre culturel Georges Deschênes ici pour justement là, nous parler de leur dossier priorité, donc 5 octobre. Et déjà, là, ce dimanche et lundi, il y aura les deux journées de vote par anticipation. Donc, avant de faire notre dernier tour des grands titres cette semaine, côté musique sur O95.5, Quin et Domino avec Allé. On commence aujourd'hui avec Greenwoods et Tempête.

Scène québécoise, tout d'abord, eh bien, élection. Le débat, oui, qui avait lieu là, cette semaine, et la campagne qui entre dans une dernière ligne droite. On sait que le vote par anticipation, donc on le rappelle, dimanche et lundi, donc 27-28, et la journée officielle, bien sûr, lundi, le 5 octobre. Du côté de Trois-Rivières, circonscription se présente Mme Fréchette, l'actuelle première ministre, bien course électorale, qui s'annonce très serrée dans cette circonscription où la CAQ et le Parti québécois là, se disputent notamment le terrain. Je regardais justement un peu plus tôt, 30% d'intention de vote pour la candidate ou le candidat du Parti québécois. Et pour ce qui est de la CAQ et Mme Fréchette, 29%. Donc, au coude à coude. Parti conservateur du Québec et les jeunes électeurs, Éric Duhaime, qui envoie des lettres de nouveaux électeurs afin de les inciter à considérer le parti lors, justement, de leur vote. Terrorisme et réseau 764, jeune homme de Québec, là, qui est accusé en lien avec ce réseau, une affaire qui fait l'objet d'une enquête du côté de la GRC. Les routes québécoises, eh bien, nouveau sondage qui montre que plusieurs automobilistes québécois là, se sentent de plus en plus stressés au volant sans que cette inquiétude l'entraîne nécessairement des comportements plus prudents. Du côté de l'affaire Télisson-Aurélien, eh bien, les controverses là, qui entourent l'auteur haïtien-canadien, l'accusé d'avoir utilisé l'intelligence artificielle pour son tout dernier roman primé, là, eh bien, ça se poursuit au niveau des accusations de plagiat qui concernent d'autres textes également, là, de cet auteur. Sur maintenant la scène canadienne, on parle d'investissement sportif. Le gouvernement fédéral qui doit annoncer là, aujourd'hui du côté de Montréal, investissement lié au programme national de développement du cyclisme. Et on parle également de commerce Canada-États-Unis, les tensions commerciales qui demeurent très importantes. Les Américains qui doivent notamment imposer, à compter du 29 septembre, les nouvelles restrictions qui touchent certains produits d'ici. Et rapidement, scène internationale, on sait que le président américain reçoit là, pour trois jours la visite du président chinois Xi Jinping. Bien, le président chinois, justement, qui est du côté de Washington pour cette rencontre avec le président américain. Les deux dirigeants qui cherchent notamment à stabiliser les relations qui ne sont pas toujours au beau fixe entre les deux nations. Ça complète les grands titres. Prochain arrêt, toujours dans le monde du sport et le côté musique, Vince Lemire. Et on y retourne avec Jean Leloup, je joue de la guitare.

6h16, on y va maintenant avec les petites nouvelles à scène sportive. On avait bien sûr hier le début d'une troisième semaine pour les matchs du côté du football américain. Donc, du côté de la NFL, le match d'hier est bien à l'avantage des Falcons d'Atlanta qui vont chercher leur première victoire là en trois matchs. Leur adversaire, les Packers de Green Bay, qui y ont goûté 35-14 victoires d'Atlanta. On sait que les Alouettes bénéficient d'une petite semaine de congé. Donc, les Alouettes seront de retour à l'action le 3 octobre prochain là, contre les Blue Bombers de Winnipeg. On parle maintenant de hockey. Le Canadien qui va jouer demain, samedi, les deux derniers matchs préparatoires. L'adversaire sera le même. Midi ne sera pas du côté de la télé, là, mais le Canadien sera à Ottawa. Donc, pour un match, bien sûr, face aux Sénateurs. Et les Sénateurs seront au Centre Bell à 19h demain soir. Début de saison, mardi prochain, contre les Maple Leafs de Toronto. Un match sur la route là, pour commencer la saison 2026-2027. Du côté soccer, on en parlait hier dans la chronique sport, dans le trafic avec Guylain, le CF Montréal qui va jouer son match de finale du championnat canadien de soccer au mois de octobre, un peu plus tard, le 21 octobre, mais il y aura match de la MLS, donc ce week-end, le CF qui est à la maison, il reçoit la visite de Cincinnati, match présenté là demain, 19h30. Et on termine par le baseball, on sait que la saison, elle n'est pas tout à fait terminée, les Blue Jays qui entament à partir d'aujourd'hui jusqu'à dimanche, les trois derniers matchs contre les Reds de Cincinnati. C'est fini pour les sports. Petite chanson avant de s'informer une première fois avec Guylain, Vincent Vallière, nouveauté des Flèches au soleil.

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6: Ici Guy Lingeon. Voici nos informations au 95.5. Bernard Généreux figure parmi les députés cités cette année dans la catégorie « meilleur député de circonscription » par le journal politique The Hill Times. Le député de la Côte-du-Sud, Rivière-du-Loup, Kataskomiq-Témiscouata, est mentionné dans le cadre du sondage annuel du journal d'Ottawa sur la vie politique fédérale. La catégorie souligne notamment le travail des élus auprès des citoyens de leur circonscription. Bernard Généreux affirme que cette reconnaissance revient aussi à son équipe, qui accueille, écoute et accompagne les citoyens au quotidien. Il remercie également les résidentes et résidents de la circonscription pour leur confiance. La gestion de l'eau doit occuper une place importante dans la campagne électorale au Bas-Saint-Laurent, selon le regroupement citoyen du BSL pour la protection des plans d'eau et des cours d'eau. Le regroupement avait écrit le mois dernier aux candidats et candidates aux élections provinciales afin de connaître leurs engagements en matière de protection des lacs et des cours d'eau. À ce jour, seulement 2 candidats ont répondu à sa correspondance. Karine Malenfant du Parti libéral du Québec dans Rivière-du-Loup, Témiscouata, les Basques et Jordan Veillette de Québec solidaire dans Côte-du-Sud. Innovation maritime célèbre cette année son 25e anniversaire. L'organisme Ribouscois a souligné l'événement la semaine dernière en réunissant employés, anciens dirigeants, partenaires et représentants du milieu maritime. Fondé en 2001 et reconnu comme centre collégial de transfert de technologie dès 2002, Innovation maritime accompagne les entreprises et organisations dans leurs projets de recherche appliquée, de développement technologique et aussi d'innovation. Au fil des 25 dernières années, l'organisation a réalisé plus de 500 projets. Et une résidente du Bas-Saint-Laurent a remporté 25 000 $ au Banco de l'Auto-Québec. Danielle Cloutier a remporté ce lot lors du tirage du 22 août dernier grâce à un billet acheté à l'épicerie chez Gabi à Témiscouata sur le lac. Elle envisage maintenant de s'offrir un voyage avec une partie de ses gains. Plus de détails et d'autres nouvelles sur montémiscouata.com.
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7: À bien côté sport, à 2 matchs pour le Blizzard Edmondson cette fin de semaine et ça commence pas plus tard que ce soir. Le Blizzard qui sera du côté de Yarmouth, match contre les Mariners à 19h hors de l'Atlantique. Et le deuxième sera du côté de Valley, les Wildcats qui vont recevoir l'équipe d'Edmondson également 19h demain samedi. Côté océanique, l'océanique commence le week-end à la maison et demain, le club de Rimouski sera du côté de Québec pour aller affronter les Remparts. La visite, l'équipe qui s'amène du côté de Rimouski, là, aujourd'hui, vendredi. Bon, j'avais ça sous les yeux. J'ai perdu ça. Je vous donne ça dans quelques instants. Et il y aura un match préparatoire pour les 3L demain, samedi, contre l'équipe de la Beauce. Donc, le Cool FM de Saint-Georges qui va s'amener au centre Premier Tech, saison qui va débuter l'autre fin de semaine, début octobre, pour la Ligue nord-américaine de hockey. Météo maintenant avant de retourner en musique, si j'avais su, avec Francis de Grandpré.

On parle maintenant du constructeur automobile allemand Volkswagen, qui rappelle quand même 2,8 millions de véhicules VW, donc Volkswagen et Audi, un peu partout dans le monde. Un tiers se retrouve là du côté de l'Allemagne pour un risque de corrosion du système de direction, selon le communiqué de l'agence allemande là, qui a été justement envoyé au propriétaire. Problème qui peut conduire à une rupture des vis, qui peut là, à son tour entraîner une défaillance de la direction, genre de choses qu'on ne veut pas sur notre véhicule, surtout lorsqu'on est sur une route. Donc, dans le détail, 2,16 millions de véhicules de Volkswagen, la marque mère du premier constructeur européen, et 700 000 de la marque Audi là, qui sont concernés. Du côté de Volkswagen, les cinq modèles, on parle de Golf, Golf Variant, le Tiguan, le Touran et le Caddy qui ont été produits entre 2013 et 2024. Et du côté de Audi, on parle des modèles Q3 fabriqués de 2017 à 2024, selon un spécialiste, le danger qui n'est pas si aigu, il faudrait là, tout simplement immobiliser la voiture immédiatement. On peut continuer à conduire jusqu'au rendez-vous chez le concessionnaire pour recevoir là, justement les nouvelles vis un peu plus résistantes à la corrosion. Et si vous êtes justement là, un des véhicules rappelés, ben, habituellement le constructeur rejoint là, les propriétaires si bien sûr le transfert des données du propriétaire actuel du véhicule ont été faits. Mais c'est gratuit. Lorsque c'est un rappel, là, aucune facture du concessionnaire. On retourne en musique. Milky Chance Living. Non, Naked and Alive.

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1: Ah bien, encore quelque chose là pour nous faire patienter. Le temps de la sortie du 6e Grand Theft Auto qui va nous arriver là toujours par Rockstar Games. Et là, hier jeudi, on est dévoilé après la bande originale, donc côté musique la semaine dernière, donc le disque qui sera disponible bientôt avec 34 chansons. Et là, la semaine dernière, on nous parlait de 6 des chansons qu'on retrouve sur l'album. Ah bien là, c'est un coffret de collection pour Grand Theft Auto 6. Le hic, bien premièrement, c'est le coût, $559.99 en argent canadien. Et à ce prix, vous n'avez même pas le jeu d'inclus. Donc, imaginez, baptisé Vice City Collection, c'est un coffret qui regroupe là, certains produits dérivés inspirés de la ville fictive de Vice City, mais également de la série télévisée fictive Maca de Gator, conçue là, pour être diffusée sur les télés dans le jeu. Et lorsqu'on apprend également ben, le contenu, justement, une figurine de Maca qui fume cigarette en tenant un martini, le socle se dévisse pour y cacher là, certains objets de valeur. On a également des lunettes de soleil Oakley Frogskin avec vert prisme saphir aux couleurs de Vice City. Également casquette ajustable, justement, là aussi avec les inscriptions Vice City et certains des personnages que l'on va retrouver dans le jeu. Un sac à bandoulière, un miroir aimanté et également un porte-clés qui viennent dans ce coffret et quelques autres items. Mais imaginez, quasiment $600 et on n'a même pas le jeu. Le jeu devrait coûter, lui, plus de $100 et va nous arriver, là, si rien ne change. Mais dans les prochains mois, on l'attend depuis combien d'années, le Grand Theft Auto 6? Il a coulé de l'information depuis, mais plus on attend, ben plus c'est le risque qui, justement, s'installe là, de voir certaines personnes couler des informations. Donc, j'ai l'impression que ça sera là, un des jeux les plus vendus des dernières années. On suit ça, bien sûr, de très près. Et en musique, dans les 100 000 matins, Sarah Dufour avec Chumélé.

0: Ah, une formation qui en a eu d'excellentes chansons dans leur carrière, CCR, Creedence Clearwater Revival. Eh bien, CCR Connection qui s'amène justement demain, 26 septembre, du côté du Beaulieu culturel avec les reprises de ces excellentes chansons. On en connaît tous des chansons de CCR en commençant par Susie Q. Donc, demain, on vous attend justement là, du côté du Beaulieu culturel dès 20h. Reste encore là, quelques billets. Donc, vous pouvez faire l'achat de vos billets en ligne ou probablement là, directement à la porte demain. Vous pouvez arriver là un petit peu d'avance. Bien sûr que la section bar sera ouverte et on commence ça à 20h avec, j'ai l'impression, une excellente soirée. Les détails soit sur le site web du Beaulieu culturel ou encore toujours du côté de la page Facebook. Quelques messages, nouvelles nationales pour lancer notre deuxième 60 minutes des 100 000 matin. François avec vous jusqu'à 9h. On est le vendredi 25 septembre.
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2: Bon vendredi, ici Louis-Philippe Arnoirel. Le ministre de la Défense nationale, David McGuinty, a minimisé les propos du premier ministre Mark Carney sur une éventuelle intervention militaire américaine au Canada. M. Carney a déclaré au New York Times que son gouvernement avait étudié cette possibilité en tant que scénario extrême. M. McGuinty a affirmé que toutes les forces armées du monde étudiaient ce type de scénario. Le président Donald Trump menace depuis 2 ans de faire du Canada le 51e État. Il insiste cependant que ce se fera par la coercition économique plutôt que par la force. Le premier ministre israélien Benjamin Netanyahou a survolé l'espace aérien canadien hier. Un mandat d'arrêt international a été lancé contre lui par la Cour pénale internationale en novembre 2024 et le premier ministre Mark Carney avait indiqué qu'il l'arrêterait s'il entrait au pays. Ottawa précise que l'autorisation de survol ne constitue pas un soutien aux politiques ou aux actions du gouvernement israélien. Netanyahou se rendait à New York pour s'exprimer devant l'Assemblée générale des Nations unies. La ministre de la Justice de la Colombie-Britannique se dit choquée par un article sur les interactions entre la tireuse de Tumblr Ridge et ChatGPT. Elle plaide que les entreprises ont besoin d'être strictement réglementées de toute urgence pour protéger les enfants. Selon le magazine Mother Jones, l'agent conversationnel aurait décrit de manière vivide l'efficacité d'un fusil de chasse dans une salle de classe. La tireuse a tué 8 personnes en février, dont 5 élèves avant de se suicider. Le gouvernement provincial des survivants et des témoins poursuivent OpenAI en justice pour négligence. Et l'ouverture d'une immense usine de batteries pour véhicules électriques Volkswagen en Ontario est repoussée de 2 ans à 2029. Powerco Canada estime que cette date d'ouverture repoussée permettra d'intégrer une technologie de batterie de nouvelle génération. L'usine de 7 milliards de dollars est située à St. Thomas. Le gouvernement fédéral s'était engagé à financer 700 millions du projet, tandis que l'Ontario apportait une contribution de 500 millions. C'est ce qui complète vos actualités Arsenal Media. Passez une bonne journée sur nos ondes.
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4: À mes côtés, résultat hier, premier match de la semaine 3. Le côté NFL, les deux équipes qui s'affrontaient, bien Falcons d'Atlanta qui rendaient visite aux Packers de Green Bay. Il n'y avait aucune victoire à l'affiche d'Atlanta là, avec leurs deux premiers matchs. Bien, c'est fait, une première victoire hier sur la route, 35-14 contre les Packers. Les deux équipes qui ont maintenant là, une victoire, 2 défaites justement là, après 3 semaines d'activité. Les premiers matchs qu'on va pouvoir surveiller là, dimanche dès 13h, les Bengals de Cincinnati qui visitent les Steelers à Pittsburgh. Il y aura également les Jets de New York qui visitent les Lions à Détroit. Et la Nouvelle-Angleterre, les Patriots qui affrontent les Jaguars de Jacksonville. Et il y aura bien sûr gros dimanche et le match du lundi. Je vous dis là qu'est-ce qu'il y aura comme affrontement pour le Monday Night Football. Eh bien, lundi, début de semaine, les Eagles de Philadelphie qui vont rendre visite aux Bears de Chicago. Semaine de repos pour les Alouettes, donc pas de match ce week-end. En reste 4 à jouer. Les 4 seront dans le mois d'octobre. Le prochain, le 3 octobre, contre les Blue Bombers de Winnipeg. Un match sur la route pour les Alouettes. Côté soccer, il y a match de MLS pour le CF Montréal qui va aller, va recevoir la visite de Cincinnati. Ligue nationale de hockey, gros samedi demain pour le Canadien qui va y aller de 2 matchs, les 2 derniers matchs préparatoires. L'adversaire sera le même. Le premier match présenté pendant l'heure de lunch dès midi à Ottawa et 19h. Les deux équipes s'affrontent de nouveau là, du côté du Centre Bell avant le début officiel de la saison, mardi 19h. Les Leafs de Toronto qui vont accueillir le Canadien. Et on parle également de... Non, c'est terminé puisque pas de tennis, mais on vous le rappelle, on l'apprenait ça hier. Le Canada qui va affronter la Tchéquie, quart de finale en novembre pour ce qui est là, des finales de la Coupe Davis.
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dizaine de minutes. Oh, quelle année! Un film, une sortie de chanson et un événement sportif. Donc, le lien entre les trois, c'est l'année. Ils sont tous arrivés la même année, donc ça sera à vous de la découvrir. On aura également le tirage de nos deux laissés-passer pour le cinéma, publication qui va atterrir sur notre page Facebook, Haute 95.5, dans quelques instants. Et on aura la chronique de septembre pour la ville de Nijli avec, bien sûr, la directrice des loisirs, Isabelle Pelletier, qui sera avec nous là, vers 8h35. On lance cette deuxième heure avec l'excellent Somber et Back to France.

0: comédien, animateur, c'est un gars tellement apprécié un peu partout au Québec, Pierre-Luc Funk, qui amorçait hier le tournage de l'adaptation québécoise du jeu qui est L'Imposteur. Donc, c'est une production du groupe Fairplay destinée à atterrir sur Illico+, co-créée par le créateur de contenu français Squeezie et Théodore Bonnet, qui est L'Imposteur, qui comptabilise quand même quelques 400 millions de vues du côté de YouTube. Et là, c'est en février que la plateforme va déposer le nouveau contenu qu'on présente comme suit entre stratégie, bluff, répartie entre éclats de rire. Les joueurs vont rivaliser d'ingéniosité pour identifier à la fois l'imposteur, mais également son allié. Et dans la compétition amicale, bien sûr, aussi imprévisible qu'amusante, le public ne pourra lui aussi là, s'empêcher de jouer les détectives. C'est ce que l'on précise là dans le communiqué. Chaque épisode, l'animateur qui va recevoir deux personnalités invitées qui vont devoir aiguiser leur sens de l'observation, mais également l'esprit de déduction là, pour débusquer justement les intrus parmi des trios de candidats. Donc, chaque trio sera constitué de deux véritables spécialistes d'un domaine donné. Et l'autre sera, bien sûr, l'imposteur. Bien de voir ce que ça va donner. Donc, ça va atterrir du côté, là, et on sait que Pierre-Luc Funk avait joué récemment dans l'excellente série de Martin Matt, justement, Vitrerie Joyale. Donc, cette série, je veux dire, qui est l'imposteur, les lundis, 21h, et du côté d'Illico+, bien, on aura droit là à certains épisodes d'ici le mois d'octobre. Donc, bien de voir ce que ça va donner, quiz télé animé par Pierre-Luc Funk. On retourne en musique, on le fait avec Corias dans quelques instants, mais tout juste avant, dernier jeu d'eau de la semaine.
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0: Ah bien, comme on termine justement aujourd'hui, vendredi, la semaine jeu d'eau d'aujourd'hui, oh, quelle année! Donc, je vous rappelle le principe du jeu. Une sortie de film vraiment là, très populaire côté box-office. Une chanson également qui a tourné pas mal dans les radios et un événement sportif. Les trois tous arrivés une même année et c'est justement l'année que vous devez me trouver. Donc, lorsqu'on parle de sortie de film, lors de cette année, c'était l'arrivée de Star Wars, le retour du Jedi. Du côté chanson, la populaire Billie Jean de Michael Jackson qu'on retrouvait bien sûr sur l'album Thriller qui a été sur

le Billboard Hot 100 là, au sommet pendant 7 semaines. Et événement sportif, c'est une année où les Islanders de New York ont remporté la Coupe Stanley en balayant en finale l'équipe d'Edmonton, les Oilers, en 4 matchs seulement. Donc, les 3 films, chansons et l'événement sportif. Quelle année c'est arrivé tout ça? J'attends vos réponses et on l'écoute, Corias, dans les 100 000 matins.

Ah, bien assurément que ça n'a pas été une décision là, qui a dû être facile à prendre. On apprend ça depuis les dernières minutes, compte tenu de l'état de santé des deux capitaines, mais également de cette tragique perte du chef mécano. Ah, bien, on se doit prendre une triste décision de mettre fin là, à la saison pour ce qui est du traversier. Le Corégon, donc, traverse du lac Témiscouata. Donc, par respect pour la clientèle, donc, on met fin aux horaires. En voir plus là, du côté, justement, de la page Facebook, la traverse du lac Témiscouata, justement, là, mais justement, c'est une quinzaine de minutes à peu près là, qu'on annonçait l'interruption du service pour cette saison 2026. On sait que côté achalandage, il y a eu certaines baisses autant là, du tourisme que du traverse là, des gens locaux là, qui prennent le traversier pour soit le boulot ou pour certains rendez-vous. On sait que ça fait sauver quand même pas mal de temps là, plutôt que de faire le tour. Donc, c'est ce que l'on apprenait sur justement la page Facebook Traverse du lac Témiscouata. Donc, on vous le rappelle, saison 2026 terminée. Et pour nous, bien direction dans quelques instants, bien, du côté des nouvelles locales, régionales. Guylain qui nous informe une deuxième fois dans les 100 000 matins et on s'y rend en musique avec Adamo et Libre sur O95.5. The Gentle Giant.

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5: Ici Guy Lingen, voici nos informations au 95.5. Bernard Généreux figure parmi les députés cités cette année dans la catégorie « Meilleur député de circonscription » par le journal politique The Hill Times. Le député de la côte du Sud-Rivière-du-Loup, Kataskomik-Témiscouata, est mentionné dans le cadre du sondage annuel du journal d'Ottawa sur la vie politique fédérale. La catégorie souligne notamment le travail des élus auprès des citoyens de leur circonscription. Bernard Généreux affirme que cette reconnaissance revient aussi à son équipe, qui accueille, écoute et accompagne les citoyens au quotidien. Il remercie également les résidentes et résidents de la circonscription pour leur confiance. La gestion de l'eau doit occuper une place importante dans la campagne électorale au Bas-Saint-Laurent, selon le regroupement citoyen du BSL pour la protection des plans d'eau et des cours d'eau. Le regroupement avait écrit le mois dernier aux candidats et candidates aux élections provinciales afin de connaître leurs engagements en matière de protection des lacs et des cours d'eau. À ce jour, seulement 2 candidats ont répondu à sa correspondance. Karine Malenfant du Parti libéral du Québec dans Rivière-du-Loup, Témiscouata, les Basques et Jordan Veillette de Québec solidaire dans Côte-du-Sud. Sud. Innovation maritime célèbre cette année son 25e anniversaire. L'organisme Ribouscois a souligné l'événement la semaine dernière en réunissant employés, anciens dirigeants, partenaires et représentants du milieu maritime. Fondé en 2001 et reconnu comme centre collégial de transfert de technologie dès 2002, Innovation maritime accompagne les entreprises et organisations dans leurs projets de recherche appliquée, de développement technologique et aussi d'innovation. Au fil des 25 dernières années, l'organisation a réalisé plus de 500 projets. Et une résidente du Bas-Saint-Laurent a remporté 25 000 $ au Banco de l'Auto-Québec. Danielle Cloutier a remporté ce lot lors du tirage du 22 août dernier grâce à un billet acheté à l'épicerie chez Gabi à Témiscouata sur le lac. Elle envisage maintenant de s'offrir un voyage avec une partie de ses gains. Plus de détails, d'autres nouvelles sur montémiscouata.com.
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6: Ah bien, du côté sport, on vous rappelle 2 matchs pour le Blizzard d'Edmundston, mais le Blizzard qui est sur la route, là, vendredi, donc ce soir et demain. Les adversaires, bien, pour le match d'aujourd'hui, vendredi, qui va être à 19h, le Blizzard qui affronte les Mariners du côté de Yarmouth, et demain va rendre visite aux Wildcats de Vallée. On sait que la semaine dernière, ça a été gros week-end avec 2 victoires au Centre Jean Daigle. Donc, depuis le début de la saison, c'est 2 gains, 1 défaite pour le Blizzard. Du côté de l'Océanique, eh bien, on sera là pour ce week-end. Du côté de Rimouski pour le match de ce soir, donc 16h, demain samedi, 16h, les Cataractes de Shawinigan là, qui vont aller visiter Rimouski au Colisée financière Sun Life, et le dimanche 15h, eh bien, ça sera au tour de Rimouski d'aller cette fois-ci le rendre visite au Rempart, bien sûr, match présenté au Centre Vidéotron. Et en ce qui concerne les 3L, c'est le week-end prochain. Il va commencer cette toute nouvelle saison avec une nouvelle équipe là, qui s'amène dans le circuit. Et pour les 3L, un match préparatoire à la maison. Donc demain, la visite du Cool FM de Saint-Georges. Sur ce, météo, et on retourne tout de suite en musique dans les 100 000 matins. On va le faire avec The Lumineers et O.A.
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6: Ah bien sûr, regarde météo, ce qui n'a pas bougé, c'est Mercure, 1 degré là présentement, 7h30, du soleil aujourd'hui avec un maximum de 22, quelques nuages pour ce soir, cette nuit, minimum de 5, et demain, ça reste ensoleillé avec, comme aujourd'hui, 22 comme maximum.

sondage, on parle des automobilistes québécois qui, semble-t-il, et on en parlait du côté des grands titres de ce matin, sont de plus en plus stressés sur les routes. C'est ce que révèle de nouveaux sondages. L'inquiétude, par contre, ne se traduit pas toujours par des comportements le plus sécuritaires lorsqu'on se retrouve derrière le volant. Donc, côté chiffres, on dit qu'à peu près 41% des Québécois et Québécoises ne se sentent tout simplement pas en sécurité sur la route selon les résultats de deux sondages réalisés par la firme Léger pour l'école de conduite technique. Les deux sondages qui ont été menés respectivement auprès d'un peu plus de 1000 répondants. Le premier, c'était en mars dernier et le second en juin. Donc, on s'aperçoit qu'effectivement, là, les gens sont stressés sur la route par rapport à, évidemment, là, différents facteurs. C'est un peu multifactoriel, nous dit Isabelle Saint-Laurent, vice-présidente du côté de l'école de conduite technique. Principal facteur de stress serait la densité de voitures sur les routes, suivie par la multiplication des nombreux chantiers, mais également les comportements agressifs de certains automobilistes un peu partout au Québec. Et lorsqu'on parle comportement agressif sur la route, c'est assurément là un qui grandit. Malheureusement, les gens sont agressifs parce que justement, il y a probablement trop de circulation. D'autres données, bien c'est une majorité de Québécois reconnaissent les risques et les sources de stress sur la route. Moins nombreux sont ceux qui adoptent justement là systématiquement des comportements qui sont là plus sécuritaires. Lorsqu'on avait mené un sondage l'hiver dernier, 86% des répondants avaient affirmé ressentir ce stress sur les routes durant la saison froide. 76% d'entre eux indiquaient là vivre de la distraction au volant et seulement 48% des conducteurs déclaraient toutefois là augmenter leur distance avec le véhicule devant eux et à peine 39% disaient réduire leur vitesse lors, justement, des conditions hivernales. Isabelle Saint-Laurent nous dit là, que dès que les conditions météo s'installent sur les routes, les Québécois n'intègrent pas nécessairement les bonnes pratiques de conduite là, lorsque se pointe l'hiver. Les comportements sécuritaires, justement, là, finalement, ben ça doit certainement jouer sur cet aspect-là de garder une certaine distance. Comment on freine lorsque, justement, la chaussée est un peu plus glacée? Ce n'est pas tout le monde qui a les techniques adéquates. Et il y a des cours d'appoint qui existent, notamment là, déjà pour les nouveaux arrivants qui apprennent peut-être pour une première fois à conduire dans les conditions hivernales. Et Mme Saint-Laurent là, qui nous dit qu'une telle initiative pourrait être offerte à tous, autant aux apprentis conducteurs qu'aux automobilistes qui parcourent les routes depuis plusieurs années. Peut-être un petit test pour rafraîchir nos réflexes. Donc, c'est les données que l'on a là dans ce sondage affiché, là, l'article sur le Journal de Québec. On retourne en musique sur O95.5. Chris Stapleton et Mumford & Sons avec Ear.

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0: 7h47 dans quelques instants. On a jasé beaucoup de la littérature d'ici cette semaine à cause de cette affaire à Télisson Aurélien, intelligence artificielle. Mais il y a quand même de belles nouvelles côté littérature. Et ben justement, ce que l'on peut lire, on parle vente de livres ce matin. Les ventes de livres à leur plus haut niveau depuis quand même 2010. Donc, dans les 15 dernières années, le secteur littéraire et de l'édition très florissant au Québec, si bien que les ventes de livres neufs ont atteint l'an dernier leur plus haut niveau depuis 2010, selon les données qui ont été dévoilées hier dans l'enquête annuelle de l'Observatoire de la culture et des communications de l'Institut de la statistique. En 2025, les ventes des détaillants, des éditeurs, des distributeurs ont totalisé 728 millions en dollars courants comparativement à 740 millions en 2010. Il s'agit d'une augmentation de 3,2% si on compare les chiffres à ceux de 2024. La tendance qui est à la hausse, donc ça se poursuit pour une cinquième année consécutive. Après avoir connu un certain creux au début de la pandémie de COVID-19 en 2020, bien les ventes affichent depuis ce temps une croissance de 25%, équivalent à 145 millions de dollars. La pandémie qui semble avoir eu certains effets négatifs là, sur le marché du livre en 2020, mais difficile de distinguer les impacts sur l'affaiblissement général du marché que l'on observe là, depuis quand même plusieurs années, même avant la période pandémique. Donc, tendance qui s'est renversée en 2021 grâce à une reprise notable. Les ventes qui ont progressé presque chaque année. On sait qu'avec la nouvelle initiative qui nous suggère d'acheter un livre d'ici, un livre québécois, on sait que souvent c'est la meilleure journée dans l'année, même meilleure que le temps des fêtes. Mais ça aussi, c'est une autre période où les ventes de livres sont très intéressantes. Et parlant lecture, on aura là en octobre une autre chronique lecture avec Valérie Lavoie qui, en novembre, va commencer une série de chroniques. Il y aura 7 chroniques consécutives hebdomadaires pour les 7 là, avant l'arrivée du temps des fêtes. Donc, comme Mme Lavoie le fait depuis déjà 2 ans, aura de belles suggestions, un peu pour tout le monde, adultes, enfants, bandes dessinées, romans, encyclopédies, toujours de beaux bouquins qui, justement, s'offrent très bien là, lorsqu'arrive le temps des fêtes. Donc, les chiffres intéressants côté vente. Est-ce que vous êtes les amateurs de lecture de romans d'ici? On a d'excellentes auteurs et d'excellentes autrices également. Donc, ne manquez pas. 15 octobre, prochaine chronique lecture de Valérie Lavoie avec 6 ses livres qu'elle va nous proposer. Et on vous met le lendemain de la chronique, les liens pour aller voir un peu les livres qui ont été proposés dans la chronique là, de par montemisquata.com. Vous avez le petit bandeau. Je vous ferai remarquer ça lors de notre prochaine chronique. Eh bien, aussitôt terminé ce sujet, on retourne en musique. Et là, c'est un duo qu'on entend beaucoup dans la dernière semaine. Talk, qui, oui, pratique son français avec Claudia Bouvette, c'est Boomerang dans les 100 000 mètres.
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0: appelle, puisqu'il y a pas mal de monde qui vont s'y rendre. Ça affiche complet depuis plus d'une semaine. Guylaine Tanguay qui sera ici à Dégely ce soir 20h, Centre culturel Georges Deschênes, avec le rock'n'roll dans ses valises. I love rock'n'roll. C'est le spectacle qu'elle vient à présenter, donc, au Témiscouata. Un centre culturel Georges Deschênes plein à bonder. Et là, je vous parle d'un autre événement qui s'est ajouté dans les dernières heures présenté par les quatre scènes. Ça va être le 1er octobre, donc calculé 1er octobre. Ça tombe justement le jeudi prochain. Ça s'appelle Scène de vie, ressources d'ici, une soirée d'improvisation. Donc, spectacle d'improvisation qui va mettre en valeur les ressources communautaires. C'est une joute d'impro drôle qui sera touchante et 100% d'ici. On vous invite à aller découvrir des artistes de chez nous là, dans des situations dans lesquelles vous allez assurément vous reconnaître et les ressources qui peuvent vous aider lorsqu'on en a besoin. C'est important de les connaître et ça, trop de jeunes ne connaissent pas toutes les ressources là offertes ici en région dans bien des domaines. Donc, soirée imaginée, scénarisée et animée par Cathy-Ève Côté qui fait de l'improvisation là, depuis maintenant plus de 20 ans et une soirée qui va mettre d'autres improvisateurs et improvisatrices là, que vous connaissez très bien. Donc, on parle de Clément Desbiens, François Dubreuil-Morin, Noémie Leduc, Valérie Gauthier et Julien Tremblay. 1er octobre, mettez ça à votre agenda. Au beau lieu culturel, on vous attend dès 19h. Ce qui s'en vient, à bien, c'est le début de notre dernière heure ensemble. Vous écoutez les 100 000 matins.
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3: Bon vendredi, ici Louis-Philippe Arnoirel. Le ministre de la Défense nationale, David McGuinty, a minimisé les propos du premier ministre Mark Carney sur une éventuelle intervention militaire américaine au Canada. M. Carney a déclaré au New York Times que son gouvernement avait étudié cette possibilité en tant que scénario extrême. M. McGuinty a affirmé que toutes les forces armées du monde étudiaient ce type de scénario. Le président Donald Trump menace depuis 2 ans de faire du Canada le 51e État. Il insiste cependant que ce se fera par la coercition économique plutôt que par la force. Le premier ministre israélien Benjamin Netanyahou a survolé l'espace aérien canadien hier. Un mandat d'arrêt international a été lancé contre lui par la Cour pénale internationale en novembre 2024 et le premier ministre Mark Carney avait indiqué qu'il l'arrêterait s'il entrait au pays. Ottawa précise que l'autorisation de survol ne constitue pas un soutien aux politiques ou aux actions du gouvernement israélien. Netanyahou se rendait à New York pour s'exprimer devant l'Assemblée générale des Nations unies. La ministre de la Justice de la Colombie-Britannique se dit choquée par un article sur les interactions entre la tireuse de Tumblr Ridge et ChatGPT. Elle plaide que les entreprises ont besoin d'être strictement réglementées de toute urgence pour protéger les enfants. Selon le magazine Mother Jones, l'agent conversationnel aurait décrit de manière vivide l'efficacité d'un fusil de chasse dans une salle de classe. La tireuse a tué 8 personnes en février, dont 5 élèves avant de se suicider. Le gouvernement provincial des survivants et des témoins poursuivent OpenAI en justice pour négligence. Et l'ouverture d'une immense usine de batteries pour véhicules électriques Volkswagen en Ontario est repoussée de 2 ans à 2029. Powerco Canada estime que cette date d'ouverture repoussée permettra d'intégrer une technologie de batterie de nouvelle génération. L'usine de 7 milliards de dollars est située à St. Thomas. Le gouvernement fédéral s'était engagé à financer 700 millions du projet, tandis que l'Ontario apportait une contribution de 500 millions. C'est ce qui complète vos actualités Arsenal Média. Passez une bonne journée sur nos ondes.
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4: 8h03, un peu de sport. Match du jeudi soir hier pour lancer une 3e semaine dans la NFL. Eh bien, c'est l'équipe visiteuse qui l'a emporté. Les Falcons d'Atlanta gagnent 35-14 là, sur les Packers de Green Bay. Les matchs à surveiller cette fin de semaine. J'aime toujours regarder les matchs où les équipes invaincues depuis le début de la saison là, s'affrontent. Est-ce qu'il y en a de ce genre de match ce week-end? Eh bien, non. Plusieurs équipes qui n'ont toujours pas gagné s'affrontent. Donc, des équipes qui pourront assurément gagner un premier match. Et pour ce qui est du lundi soir, Eagles de Philadelphie qui rendent visite aux Bears de Chicago. Maintenant, on parle de soccer. Il y aura match du CF Montréal cette fin de semaine. Le CF sera à la maison, reçoit Cincinnati. J'avais oublié de vous dire que les Alouettes ne jouent pas ce week-end. Petite pause d'une semaine, ça va permettre à certains joueurs là, de soigner les petits bobos. Reste 4 matchs à cette saison des Alouettes. 2 sur la route, 2 à la maison. Et le prochain, bien les Blue Bombers de Winnipeg vont être l'adversaire là, de nos Alouettes. On parle également de hockey puisque le calendrier préparatoire Ligue nationale s'achève en ce qui concerne le Canadien. 2 matchs demain. Le premier midi du côté d'Ottawa face aux Sénateurs et les Sénateurs seront dans la métropole à 19h au Centre Bell pour ce 5e et dernier match. Mardi, début officiel de la saison. Le Canadien qui souvent commence sur la route. Ce sera le cas cette année du côté de Toronto donc à 19h. Et on termine rapidement par le basketball, puisque les Raptors de Toronto et Kawhi Leonard vont ouvrir le calendrier pré-saison pour le basketball professionnel. Demain à 19h, les Raptors reçoivent la visite du Heat de Miami.
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Et je vous rappelle que ce vendredi, c'est le tirage de nos deux laissés-passer pour le cinéma de Digely, le film qui est présenté. Pas ce soir, pas de représentation. On s'entend avec Guylaine Tanguay qui sera au Centre culturel Georges Deschênes, une salle bondée. Pas de présentation de ce film, mais Mutinerie sera présentée de samedi à lundi, donc du 26 au 28 septembre, toujours 19h. Et je regarde aussi, puisque sera lancé dimanche 13h, le premier de la série Les Aventuriers voyageurs et ses rêves d'Afrique qui ouvre cette saison 2026-2027. Au total, si je compte bien, c'est 11 documentaires, films documentaires qui seront présentés pour cette nouvelle saison des Aventuriers voyageurs, avec des voyages un peu partout, en Islande, du côté des îles de la Guadeloupe, un hors-série avec Gino Chouinard, on ira du côté du Danemark, du Japon, des Indes. Dave Morissette, lui, ça sera le Château de la Loire, et par la suite, Bora Bora et

0: Ah ben on avance de quelques semaines pour une activité, autre activité à mettre au calendrier, à l'agenda, qui nous amène encore une fois au beau lieu culturel, soirée d'Halloween, donc 31 octobre. On vous invite à une soirée bien spéciale. Oui, c'est une belle soirée pour nos enfants qui vont dans leur collecte de bonbons, mais pour les parents, bien vous êtes invités à l'occasion de l'Halloween, le beau lieu culturel qui nous invite à plonger dans les zones d'ombre de l'histoire régionale avec les chroniques du Témiscouata, donc portée par plusieurs lecteurs et une ambiance sonore immersive, un peu inspirée des balados True Crime, à bien des récits qui vont revisiter certains événements réels qui ont marqué le territoire, que ce soit un meurtre commis dans une cabane isolée, la chute inexpliquée d'un avion militaire américain, également une série d'incendies suspects où les archives se mêlent à la mémoire collective. Que s'est-il réellement passé? Que révèlent les documents d'époque et que reste-t-il lorsque les témoignages se transforment en légendes? Donc, une soirée de lecture publique troublante, captivante, où les faits, les hypothèses, les silences de l'histoire ramènent à la lumière certains événements que le Témiscouata n'a pas complètement oublié. Donc, 31 octobre, on vous attend au beau lieu à partir de 20h pour les chroniques du Témiscouata. C'est le temps de rejouer à notre jeu d'eau d'aujourd'hui, vendredi.
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0: Ah bien, notre jeu d'eau d'aujourd'hui, 25 septembre. Oh, quelle année! Donc, marche à suivre de ce jeu. Je vous parle d'un film. Donc, film, assurément, là, qui a été très populaire. Également, une sortie de chanson et un événement sportif quand même important. Les trois se sont passés lors d'une même année. Et c'est justement ce que vous devez me trouver, l'année où le film, la chanson et l'événement sportif se sont déroulés. Lorsqu'on parle film, c'était lors de cette année Star Wars, le retour du Jedi là, qui arrivait dans les cinémas. Également, côté chanson, populaire chanson de Michael Jackson, Billie Jean, qu'on avait bien sûr sur l'album Thriller et qui a été là au sommet du Billboard Hot 100 pendant 7 semaines. Et côté événement sportif, c'est une année où les Islanders de New York avaient remporté la Coupe Stanley contre les Oilers d'Edmonton. Oui, les Islanders qui avaient balayé l'équipe de Wayne Gretzky. On se rappelle, c'était les 4 Coupes Stanley consécutives des Islanders là avant que le Canadien ne gagne. Je ne dis pas l'année, ça pourrait être un indice, mais oui, donc, quelle année on cherche dans notre jeu d'eau d'aujourd'hui en musique, Okoumé, et dis-moi pas ça.

Ah bien, je vous parle d'une autre invitation. Celle-ci nous arrive de la MRC, bien sûr du Témiscouata, patrimoine culturel. On sait, hein, ça comprend bien des choses, notamment tout ce qu'on parle lorsqu'on parle patrimoine. Bien sûr, on pense aux bâtiments, les lieux historiques, les paysages, les traditions, le savoir-faire, les récits, des événements, mais également des personnes qui ont contribué à façonner notre beau Témiscouata. Et là, grâce au programme d'entente en patrimoine du ministère de la Culture et des Communications, ah bien, la MRC de Témiscouata qui élabore actuellement sa toute première politique en patrimoine culturel. Et dans le cadre de cette démarche, la MRC lance une consultation auprès de la population. On veut mieux connaître la vision et les préoccupations là, de nous, citoyens, à l'égard du patrimoine culturel du Témiscouata. Donc, on vous invite, on nous invite à participer au sondage et surtout à le partager du côté des réseaux sociaux auprès d'amis, familles, donc auprès de citoyens, employés, partenaires, les organismes également pour rejoindre le plus grand nombre de personnes possible. On peut accéder au sondage soit sur le site web de la MRC, leur page Facebook. Moi, je vous parle de ça depuis la page de la municipalité de la ville de Témiscouata sur le lac. Donc, participation qui va contribuer, oui, on peut dire comme ça, orienter là, certaines actions de la MRC en matière de connaissances, là, de protection, de mise en valeur et de transmission. Ça aussi, très important, la transmission du patrimoine culturel. Donc, l'invitation, elle est lancée. Je regarde si on avait une date pour le remplir, mais plus vite c'est fait et plus de monde y répond, ben, ça donnera là, de meilleures directions à prendre, justement, pour cette toute première politique en patrimoine culturel. Petite chanson avant le dernier droit des 100 000 le matin avec les nouvelles locales régionales, le sport, la météo, le meilleur de la musique, bien sûr, mais je vous le rappelle, de la visite en studio dans quelques instants, directrice des loisirs de Dégely, Isabelle Pelletier pour la chronique de Dégely, là, pour ce qui est du mois de septembre. Donc, qu'est-ce qu'il y aura à faire dans les prochaines semaines? On en jase dans les prochaines minutes. En musique, Arpin Lépine et Mentir.

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6: Ici Guy Lingen, voici nos informations au 95.5. La traverse du lac Témiscouata met fin à sa saison plus tôt que prévu. Dans un message publié aujourd'hui, la direction explique que cette décision est liée à l'état de santé de ses deux capitaines ainsi qu'au décès soudain de son chef mécanicien, Daniel Dubé. Le service du traversier Le Corrigan avait déjà connu plusieurs interruptions cette saison. Mercredi, d'ailleurs, la liaison a été suspendue en raison de l'indisposition du capitaine Benoît Cyr. La direction affirme vouloir mettre fin aux horaires aléatoires par respect pour la clientèle. Elle souhaite toutefois rétablir le service lors du Festival du Pointu. La direction rend également hommage à Daniel Dubé, décrit comme un professionnel rigoureux et passionné, qui avait une connaissance approfondie du navire, de la clientèle et des attentes des citoyens du lac Témiscouata. Les responsables de la traverse offrent leurs condoléances à sa famille et à ses proches. Bernard Généreux figure parmi les députés cités cette année dans la catégorie « meilleur député de circonscription » par le journal politique The Hill Times. Le député de Côte-du-Sud, Rivière-du-Loup, Kataskomik-Témiscouata, est mentionné dans le cadre du sondage annuel du journal d'Ottawa. Bernard Généreux affirme que cette reconnaissance revient aussi à son équipe qui accueille, écoute et accompagne les citoyens au quotidien. Il remercie également les résidentes et résidents de la circonscription pour leur confiance. La gestion de l'eau doit occuper une place importante dans la campagne électorale au Bas-Saint-Laurent, selon le regroupement citoyen du BSL pour la protection des plans et cours d'eau. Le regroupement avait écrit le mois dernier aux candidats et candidates aux élections provinciales afin de connaître leurs engagements en matière de protection des lacs et des cours d'eau. Et à ce jour, seulement deux candidats ont répondu à sa correspondance. Karine Malenfant du Parti libéral du Québec dans Rivière-du-Loup, Témiscouata-les-Basques et Jordan Veillette de Québec solidaire dans Côte-du-Sud. Et Innovation maritime célèbre cette année son 25e anniversaire. L'organisme Rimouskois a souligné l'événement la semaine dernière en réunissant employés, anciens dirigeants, partenaires et représentants du milieu maritime. Plus de détails, d'autres nouvelles sur montemiscouata.com.
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4: Bien, on y va rapidement avec un peu de sport pour la fin de semaine. Blizzard Edmundston sur la route là pour les matchs de demain et de dimanche. Donc, pour ce qui est, et là j'ai dit demain, je me trompe avec l'Océanique. Donc, le Blizzard sera sur la route ce soir. Match contre les Mariners de Yarmouth à 19h et le match de demain, 19h également, toujours à l'heure de l'Atlantique. Et là, l'adversaire du Blizzard, les Wildcats de Valley. En ce qui concerne l'Océanique de Rimouski, on commence la fin de semaine à la maison. Rimouski qui reçoit Shawinigan demain 16h et Rimouski va visiter les Remparts à Québec dimanche pour 15h. Et on termine avec les 3L de Rivière-du-Loup. Il y aura match préparatoire demain. Oui, le Cool FM de Saint-Georges qui s'amène au centre Premier Tech pour affronter les 3L. Et un petit rappel, j'en parlais la semaine dernière, le camp d'entraînement pour ce qui est les Prédateurs Carquest du Témiscouata. On annonçait là, un camp d'entraînement ou une soirée d'entraînement le 3 octobre prochain au centre communautaire. Eh bien, des petits changements. On déplace cette pratique le vendredi 2 octobre, 21h15, et non plus au centre communautaire, mais du côté de l'Arena Cascade. Vous allez comprendre dans quelques instants la raison, puisqu'on ira de notre chronique Ville de Digely avec toujours Isabelle Pelletier après les détails météo. Très beau vendredi, 6 degrés présentement. Ça va continuer de grimper. Que du soleil aujourd'hui avec un max de 22. Ce soir, cette nuit, quelques nuages. Un peu moins frais que les dernières nuits avec un minimum de 5. Et demain, à nouveau, une belle journée ensoleillée pour commencer la fin de semaine avec toujours un maximum de 22 degrés. On est, oui, en studio avec Isabelle Pelletier pour la chronique de septembre de la ville de Digely. Donc, premièrement, laissez-moi l'accueillir. Bon matin, Isabelle.
8: Bon matin.
4: Ça va bien?
8: Ça va bien.
4: Bon, on parle justement beaucoup de choses dans notre chronique d'aujourd'hui. Et je parlais du déplacement, justement, du camp d'entraînement des prédateurs, Isabelle. Bien, on connaît la raison. C'est un bris, là, du côté de l'eau, là. Donc,
8: de l'usine d'eau.
4: De l'usine d'eau qui nous empêche de glacer cette petite patinoire, là.
8: Bien, en fait, les citoyens de Digely en ont entendu parler, là, qu'on a dû un peu modérer notre utilisation de l'eau suite à ce bris-là. Puis nous, on était sur le point de vouloir procéder à la mise en place puis à l'ouverture de notre glace. Donc, commencer à glacer. Bien entendu, il faut de l'eau en grande quantité. Donc, on a dû attendre. Et là, c'est bientôt prêt. Donc, c'est juste, je vais juste soulever le fait que non, on peut pas encore patiner au centre communautaire Digely, mais ça sera fait très bientôt. Puis tout ce retard-là est dû à cette problématique-là à l'usine d'eau.
4: Donc, assurément qu'on va nous tenir informés là, toujours sur la page Facebook.
8: Oui, soyez vigilants, mais ça va être très bientôt. La semaine prochaine, on devrait être capable de commencer à glacer. On compte plus ou moins une semaine.
4: Donc, les premiers horaires sous peu. Également, ça, j'en parlais milieu de semaine, Isabelle, c'est très récent. On questionne la population. On parle d'un sondage sur la mobilité durable.
8: Oui, on a parlé la dernière fois que je suis venue. On faisait des randonnées, là, des marches à pied là, dans la ville. Et là, on a sorti ce sondage-là, toujours en lien avec cette action-là de pouvoir rendre notre municipalité plus sécuritaire et aussi d'inciter les gens à se déplacer à pied ou à vélo dans la municipalité. Oui. C'est vraiment intéressant, là, vraiment. Beaucoup de gens ont répondu et on espère que ça va se poursuivre dans les prochaines journées parce qu'éventuellement, on va bien sûr là, faire le bilan de ça puis se préparer à faire un plan de match. Mais on invite les gens à répondre à ce sondage-là qui est sur la page Facebook de la Ville de Digely et sur le site de la Ville de Digely, le site Internet. Donc, on a besoin de vos commentaires parce que, tu sais, je veux dire, vous vivez dans différents secteurs, vous vivez différentes problématiques au niveau de la sécurité. Puis on veut, c'est sûr qu'il y en a qui sont très évidentes, mais d'autres peut-être moins. Donc, on attend vos commentaires avec plaisir.
4: En tout cas, on pourra pas dire que la municipalité ne questionne pas ses citoyens, lorsqu'il vient le temps d'amener certaines politiques. Isabelle, Aquaforme, il y a déjà les cours d'Aquaforme, mais là, une nouvelle plage horaire intéressante, là, qui s'ajoute.
8: Là, les inscriptions sont en cours actuellement. Il reste quelques places le mercredi soir à 19h. 30, déplace le dimanche matin. Et là, cette semaine, on a décidé là, de mettre en place une nouvelle plage horaire le lundi matin à 9h. Donc ça, c'est très nouveau. Je sais qu'on nous l'a souvent demandé. Donc nos retraités là, qui aiment faire ce type d'activité-là. Puis le matin, c'est super le fun. Donc on vous invite d'aller sur encore là sur la page Facebook de la Ville de Digely, sinon sur celle du Centre sportif ou le site de la Ville de Digely. Donc vous avez plein d'options. Toujours sur Kidigo, inscription en ligne. Donc, je tenais à le souligner parce que je sais que ce sera une plage horaire qui fera plaisir à bien des gens. Donc, le lundi à 9h, Aquaforme.
4: Les parents qui sont à la maison le matin, une fois que les enfants sont rendus à l'école, ben on est un peu plus libre. Donc, ça peut être une belle petite activité, une belle activité. On reste dans l'eau, Isabelle, puisqu'on parle également inscription pour la natation.
8: Bon, ben, on sait, c'est toujours populaire. J'en ai parlé aussi la dernière fois que je suis venue, mais là, vraiment, Alléluia, ma collègue est revenue. Je suis vraiment contente. Donc, celle qui s'occupe de tout le volet natation. Donc, Valérie a mis en place les inscriptions qui seront mercredi le 30 septembre, 19h. Donc, comme à l'habitude, il y a certains cours qui seront plus achalandés que d'autres. Donc, s'il vous plaît, posez vos questions maintenant. Allez ouvrir votre compte Kidigo, mettre tout ça à jour pour être certain que ça fonctionne bien. Puis, tu sais, sinon, toujours moyen de moyenner, là, quand on s'inscrit, là, faut pas non plus, là,
4: puis avec Valérie, selon les compétences de notre enfant, peut-être, on peut être mêlé au niveau des cours, donc on peut poser des questions.
8: Faut prendre le temps de poser comme là, avant que tout ça se lance. Comme ça, ben, vous serez moins, pressé dans le jeu avec l'inscription du mercredi 30 septembre 19h pour les cours de natation.
4: Et là, ça va être un gros blitz à cette date-là. C'était mercredi, Isabelle, mais encore une fois, on ne refusera pas d'inscription. Assemblée générale des bénisteries communautaires d'Égely. Il y avait une séance d'information, inscription, donc il y a possibilité justement de devenir membre des bénisteries communautaires.
8: Oui, c'est un beau groupe, hein, les bénisteries communautaires. Là, c'est à chaque fois que je les côtoie, là, je trouve ça bien motivant. Là, ils ont des belles idées. Ils adorent. Là, ça a été fermé pendant l'été, puis je voyais dans leurs yeux qu'il y avait hâte que ça réouvre. Donc, s'il y a des gens qui ont une passion au niveau de l'ébénisterie, c'est vraiment bien installé, c'est convivial, c'est le fun. Donc, ça fait un groupe de gens qui se rassemblent avec tout le même intérêt. Puis, c'est sûr, ils ont eu leur AGA. Je les félicite, d'ailleurs, d'avoir mis ça en place. Ça n'a pas été facile. Ça fait plusieurs années qu'on en parlait, puis maintenant, ben on a une organisation légalement constituée. Fait que vous pouvez devenir membre. Vous pouvez passer par desjely.ca, la page Facebook, mais le site Internet de la ville de Desjely pour devenir membre.
4: Et justement, pour des informations, les plages horaires, des choses comme ça, M. Lucier, qui est avec nous en entrevue cette semaine, le disait, toujours plus facile de passer directement par la ville. Et on va être un peu l'intermédiaire, justement, pour vous informer. Mais les lundis soirs, si je ne me trompe, ou les mardis, il y avait une soirée qui était un peu fixe, mais les autres, ça peut jouer un peu, mais vraiment, des belles rencontres. Ouais. Ça brise l'isolement aussi.
8: Vraiment.
4: Puis des beaux projets, que ce soit au niveau de municipalité, d'organisme.
8: On est chanceux, on s'en sert un peu.
4: Ah oui, ça avait une fierté pour ceux et celles qui travaillent. Donc, et là, on passe les quatre scènes.
8: Ouais.
4: Oh, on a attendu le lancement de la programmation, mais quand ça décolle, il y a du spectacle.
8: Oui, puis à Desjely, ça bouge vraiment beaucoup avant Noël. Déjà, on a ce soir la belle Guylaine Tanguay qui vient nous voir et on est complet. On aime ça quand c'est fait.
4: Ah, c'est
8: plein pour ceux qui n'ont pas pu avoir de billets, mais nous, on est très contents. Ouais. Donc, complet pour Guylaine Tanguay ce soir. Prochain spectacle, le 25 octobre, classe moyenne. Mmh. On les a beaucoup entendus cet été avec leur hit, là. Rappelle-moi dans le titre.
4: J'étais en vacances, c'est ça. Puis justement, classe moyenne.
8: J'ai bobette blanche, mais c'est classe. J'étais en vacances, donc on est chanceux de les avoir chez nous le 25 octobre. À l'Halloween, on a un beau spectacle familial, Amandine et Gédéon, le vendredi 30 octobre, Mona de Grenoble, pour vous faire rire. Donc, de l'humour, le dimanche 1er novembre. Et on a Céric. Pour ceux qui l'ont vu passer dans la programmation, de toute façon, c'est clairement que vous l'avez reconnu. Mais là, je vous confirme que c'est vraiment lui. C'est notre Céric du tremplin qui venait animer dans les premières éditions du tremplin. On l'aime beaucoup. Il est bien comique. Et il a fait, lui, un grand plongeon dans sa vie. Il a tout laissé pour aller vivre sur un bateau. Toujours en mode croisière, mais il a vécu beaucoup de problématiques, puis ça fait beaucoup réfléchir là sur nous-mêmes, là, relever les défis dans notre vie, puis tout ça. Donc, c'est une belle conférence bien inspirante. C'est le 5 novembre, mais c'est à 19h, c'est un peu plus tôt que nos autres spectacles.
4: Donc, on veut être là, sinon une formation qui est dans ses derniers milles aussi, qui va venir en novembre. J'ai l'impression que là aussi, il y aura pas mal de monde pour Caen.
8: Oui, ben c'est ça, c'est mon petit coup de cœur. Moi, je suis dans les 4-5, puis Caen, c'est mon coup de cœur. Écoute, je les aime tellement. Donc, prenez-vous bien, là, lui, ce spectacle. Ça va quand même assez bien, mais il reste encore de la place. Donc, on vous invite à venir voir Karine le 26 novembre. Puis juste avant, le 23 novembre, c'est Dimanche à Sodome. C'est une pièce de théâtre qui est, le coup de cœur de notre Gabrielle.
4: Oui, elle
8: directrice des quatre scènes. C'est sous forme de 5 à 7 le lundi. C'est différent. C'est des acteurs qu'on connaît aussi. Là, c'est du théâtre. On n'est pas... venez voir le théâtre, c'est le fun, c'est différent. Puis on est content de vous en offrir. Donc, dimanche, le 23... lundi samedi le 23 novembre.
4: Parfait. Et il y a une raison pourquoi le cinéma est fermé ce soir. On parlait de Guylaine Tanguay qui est là. Donc, il y a le film Mutinerie qui est présenté du 26 au 28. Mais on aura un film réalisé par un gars qu'on connaît bien, là, qui s'amène dans quelques semaines. On parle d'un film réalisé par notre Raphaël Ouellet.
8: Oui, juste avant, on va avoir Amour et magie, c'est ça?
4: Oui, avec Nicole Kidman et Sandra Bullock.
8: Ceux qui sont un peu nostalgiques là, de la première... de la première mouture de ce film-là. Mais oui, le 9 octobre, c'est le lancement officiel du film Hanté, qui a été réalisé par Raphaël. Écoute, je lui parle dans les dernières journées, on se texte des fois. Il est vraiment occupé. Écoute, c'est la vie de Vedettaria. C'est un très gros film.
4: Oui.
8: Là, il dit, là, Isabelle, j'aimerais ça être là. On essaie de planifier sa présence. On va l'avoir deux semaines, donc la semaine du 9 et du 16 octobre. C'est un beau film pour toute la famille.
4: Écrit par India Desjardins, oui. Donc très connue aussi. La petite comédienne qui joue le rôle principal, elle a auditionné, puis j'avais vu cette vidéo où on l'invite et on lui apprend qu'elle a le rôle principal annoncé par Raphaël India. Les émotions étaient là, donc...
8: Virginie Fortin dans le film. En tout cas, ça a l'air vraiment bon. C'est vraiment familial. Même les petits puis les plus grands, c'est un film pour tous.
4: Ben, ça me rappelle les contes pour tous. C'est ça. Dans la lignée des gars, des tucs et tout.
8: Effectivement.
4: Là,
8: ouais. Fait qu'on l'aura deux semaines. On espère que Raphaël va pouvoir venir nous faire coucou. C'est son souhait, en tout cas. Mmh. Sinon, on va vous tenir au courant là s'il pourrait être présent. On va aussi essayer de faire des coucous avec le film dans les écoles, tout ça, parce qu'il y a des guides pédagogiques. Donc, écoutez, on va profiter là, de ce film-là réalisé par notre Raphaël Desjardins, fièrement.
4: Nouveau film après Arsenault et fils, qu'on avait adoré.
8: Oui, il travaille très fort, Raphaël, de ce temps-là. Je sais qu'il fait des entrevues ici et là, mais il y a ça, mais beaucoup d'autres projets. Donc, on est content pour lui.
4: Un gars occupé, ben oui, un petit gars d'ici. Faut être fier, justement, ben Isabelle, on le voit, encore une fois, les prochaines semaines sont remplies. Toujours intéressant d'avoir le site web de la ville.
8: Oui.
4: Pour toutes les informations, sur le Facebook.
8: Le truc électronique dans la municipalité, le Facebook. Puis si vous avez des questions, des suggestions aussi, nous signe.
4: 853-2332 à la ville. Ben, gros, merci Isabelle, à toi puis toute l'équipe. Puis on se reparle en octobre. Ben nous, ça s'achève cette dernière de la semaine de 100 000 matin. Ce qu'on écoute, Mr. Probs avec Waves.

0: Ah bien, dans quelques instants, conclusion de notre dernière des 100 000 matins. On va régler notre jeu d'eau d'aujourd'hui, vendredi. Oh, quelle année! Donc, film, chanson et événements sportifs, tous arrivés une même année. Côté film, on parlait de la sortie du Retour du Jedi, bien sûr, de la série de films Star Wars. Côté musique, une des chansons les plus populaires du roi de la pop, Michael Jackson. Billie Jean nous arrivait également cette année. Et côté événements sportifs, c'était une Coupe Stanley, une autre pour les Islanders de New York contre les Oilers d'Edmonton en 4 matchs. Donc, ça avait été le coup de balai de Mike Bossy et des Islanders contre Wayne Gretzky et les Oilers. Eh bien, si vous me dites l'année 1983, vous avez la bonne réponse. Félicitations. Donc, on remet ça dès lundi avec nos 5 jeux d'eau pendant toute la semaine. En ce qui me concerne, eh bien, on se retrouve, oui, dès 6h lundi. Bien hâte de vous retrouver. Je vous souhaite d'ici là un très beau week-end. Je vous rappelle, vote par anticipation pour les élections provinciales. Vous avez 2 possibilités, soit dimanche ou lundi, ou encore le 5 octobre, la journée officielle de vote. Je vous laisse à mon collègue et ami Chuck Noël, toujours avec le meilleur de la musique. Et allez surveiller notre page Facebook. J'irai inscrire dans quelques minutes nos personnes gagnantes pour ce qui est des laissez-passer du cinéma de Digely. François qui vous dit bye-bye tout le monde.
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1: 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La personne devra assurer la surveillance, l'entretien des lieux, le surfaçage de la patinoire et divers travaux de maintenance. 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
3: 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Bon vendredi, mon nom c'est Chuck, je m'installe pour les trois prochaines heures sur le meilleur de la musique au travail avec bien sûr les plus gros hits comme Summer qui s'en vient. Je peux pas m'empêcher de penser que le mois d'octobre approche aussi, le dernier vendredi de septembre. Amène-le le mois d'octobre, c'est un méchant beau mois dans l'année, rien contre septembre, mais je pense que Billy Joe Armstrong va être content aussi de se réveiller le 1er octobre. On peut pas aussi s'empêcher de penser que le Canadien va commencer à jouer très bientôt. Ça aussi, ça reste en tête. On peut pas arrêter de penser aussi que le week-end approche, surtout un vendredi de même. Can't Stop. Red Hot Chili Peppers sur le meilleur de la musique en haut.

Mike Gemero et Night in Paris s'en vient, notre DJ québécois qui commence vraiment à se faire connaître à l'international. C'est beau à voir aller. Et il y a un artiste qui m'a donné un bonbon. Il y a tous les animateurs de radio. Un artiste qui s'appelle Good Good Good. Le titre, c'est Good Good Good. Alors, c'est simple, c'est le fun à dire. Ça s'en vient dans les prochaines minutes. Le temps d'entendre Stupid Girl, Garbage à haut.

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1: Dans la catégorie, on n'est pas surpris, les automobilistes québécois sont de plus en plus stressés sur les routes du Québec selon certains sondages qui sèment l'inquiétude et ça traduit le comportement des automobilistes au volant par une conduite un peu plus nerveuse. On a 41% des Québécois qui se sentent pas en sécurité sur la route selon les sondages par la firme Léger, entre autres pour l'école de conduite technique. C'est environ plus de 1000 répondants dans cette étude-là. Et le principal facteur de stress serait la densité de voitures sur les routes, suivi de la multiplication des chantiers et des comportements agressifs de certains conducteurs. Donc, si t'es sur la route en ce moment, je fais mon possible pour essayer de détendre l'atmosphère avec The Cranberries qui s'en vient sur le meilleur de la musique à haut.
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Il était en show du côté de la Place Belle de Laval hier soir. C'est Shabuzy. On a même des collègues qui ont eu la chance de le rencontrer. On l'écoute avec Cowgirl sur le meilleur de la musique en ce vendredi. 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

prochain, Ben, il s'en vient nous voir au Québec la semaine prochaine, dans une semaine maintenant pile, à la Toscadura à Montréal. C'est Almost Monday. J'allais voir un peu qu'est-ce qu'il faisait live. Il y a une captation officielle qui a été faite il y a une dizaine de jours. Ça donne à peu près ça. Il y a une chose qui est sûre, c'est que ce band-là a pas beaucoup de chansons tristes, tout le temps dansant, tout le temps happy. Ben, hâte de voir ça dans une petite salle en plus. Almost Monday, la semaine prochaine, un vendredi en plus. Ça va vraiment être de circonstances. Ils vont réchauffer un peu notre automne aussi dans les prochaines minutes avec leur tour No More Regrets qui s'en vient à haut.

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8: Ici Guy Lingen, voici nos informations au 95.5. La traverse du lac Témiscouata met fin à sa saison plus tôt que prévu. Dans un message publié aujourd'hui, la direction explique que sa décision est liée à l'état de santé de ses deux capitaines ainsi qu'au décès soudain de son chef mécanicien Daniel Dubé. La direction affirme vouloir mettre fin aux horaires aléatoires et souhaite toutefois rétablir le service lors du Festival du Pointu. Le candidat de Québec solidaire dans Rivière-du-Loup-Témiscouata-les-Basques, Pierre-Éric Isabelle, met de l'avant le coût de la vie, les services de santé de proximité et le logement parmi les principaux enjeux de sa campagne. Et Bernard Généreux figure parmi les députés cités cette année dans la catégorie « Meilleur député de circonscription » par le journal politique The Hill Times. Le député de Côte-du-Sud, Rivière-du-Loup, Kataskomi-Témiscouata, est mentionné dans le cadre du sondage annuel du journal d'Ottawa. Plus de détails, d'autres nouvelles, montémiscouata.com.

La grande évasion, ce sera peut-être le cas en fin de semaine pour aller voir les premières couleurs d'automne. Et que c'est magnifique, ça. Got a girl maintenant sur le meilleur de la musique. Hein? Oh! I got a girl.

0: Cette semaine, pendant qu'on apprenait qu'une certaine créatrice de contenu mettait à l'enchère le nom de son bébé pour 1,9 million de dollars finalement, ben, on apprenait aussi les noms les plus populaires au Québec selon les données de l'État civil de Statistique Canada, de la Banque de prénoms de retraite Québec. Et chez les filles, par exemple, les prénoms les plus populaires, j'approuve le premier étant Charles, c'est Charlotte. Et Olivia est en deuxième place, Emma en trois. Et chez les garçons, on a Noah, c'est peut-être l'effet Noah Kahn, c'est le nom le plus populaire chez les garçons. Théodore en deux et Liam en trois. On a dans les prochaines minutes un Ben qui a un nom qui serait pas vraiment un prénom, je pense. Shinedown. Y a-t-il des Shinedown au Québec? Je sais pas. Mais 365 s'en vient. Ah oh.
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venir sur le meilleur de la musique au travail en ce vendredi. On a du Quint qui termine tranquillement, mais sûrement il reste quelques mois seulement à la tournée d'adieu en 2026. Ils s'en viennent. Québec Redneck Bluegrass Project sera là. Zombie de Youngblood, ça va venir brasser un peu la cage. Et juste avant, on a les doubles de Jérôme 50 et cette chanson de Jean Leloup, Paradis City, sur le meilleur de la musique à haut.

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1: Le joueur des 49ers de San Francisco, Kyle Juszczyk, a été mis à l'amende par la NFL. Et devine pourquoi? Pour une danse de toucher. Il a mimé le geste de boire une bière d'un trait, caler une bière, comme on dit en québécois. Puis, il va devoir payer 15 000 à la NFL en amende pour des gestes qu'on dit offensants. Là, ce qu'il faut dire, c'est que ce joueur-là, son nom, il est d'origine polonaise. C'est pas tous les joueurs qui sont capables de le dire. Fait que son surnom, c'est Juice. Ben, qu'est-ce qu'il a mimé de caler du jus à ce moment-là? Il y a bien des chances. En tout cas, prends pas de chance en fin de semaine. Si jamais au travail, on te parle de bière, dis « Non, moi, c'est juste du jus que je vais boire en fin de semaine. » Exemple, dans un Oktoberfest qui est reconnu pour son très bon jus. On a « Good, Better than Ezra ». Ça s'en vient sur le meilleur de la musique à haut.

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5: Ici Guy Lingen, voici nos informations au 95.5. La traverse du lac Témiscouata met fin à sa saison plus tôt que prévu. Dans un message publié aujourd'hui, la direction explique que sa décision est liée à l'état de santé de ses deux capitaines ainsi qu'au décès soudain de son chef mécanicien Daniel Dubé. La direction affirme vouloir mettre fin aux horaires aléatoires et souhaite toutefois rétablir le service lors du Festival du Pointu. Le candidat de Québec solidaire dans Rivière-du-Loup-Témiscouata-les-Basques, Pierre-Éric Isabelle, met de l'avant le coût de la vie, les services de santé de proximité et le logement parmi les principaux enjeux de sa campagne. Et Bernard Généreux figure parmi les députés cités cette année dans la catégorie « Meilleur député de circonscription » par le journal politique The Hill Times. Le député de Côte-du-Sud, Rivière-du-Loup, Kataskoming-Témiscouata, est mentionné dans le cadre du sondage annuel du journal d'Ottawa. Plus de détails, d'autres nouvelles, montémiscouata.com.

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Guylain Jean qui nous apprend que la traverse du lac Témiscouata met fin à sa saison plus tôt que prévu dans un message publié. Aujourd'hui, la direction explique que cette décision est liée à l'état de santé d'un de ses deux capitaines ainsi qu'un décès soudain de son chef mécanicien Daniel Dubé. Les détails sont sur Montemiscouata.com. En ce vendredi, c'est maintenant Weezer et Island in the Sun sur le meilleur de la musique à haut.

Le quatuor irlandais U2 fête son 50e anniversaire cette année. On fait les choses en grand avec un nouvel album qui va sortir le 13 novembre prochain, Carnaval Deluxe. Et Silencio est un nouveau single qui est sorti aujourd'hui. Écoutons qu'est-ce que ça donne du U2 en 2026.

0: Et c'est pas la première fois que U2 a un titre un peu espagnol. Après Silencio, qu'on vient d'entendre, la nouvelle chanson aujourd'hui, ben on a eu Vertigo, ça s'en vient à haut.
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Isaac et Gonzalez, ça s'en vient. Il y a des matchs préparatoires du Canadien en fin de semaine, deux demain et à des heures différentes. Fait que si t'es vraiment un fan du Canadien, là, deux matchs contre Ottawa, un en après-midi, l'autre en soirée, t'as vraiment de quoi te régaler dans les prochaines minutes sur ton heure du lunch avec le lunch du vendredi. Je sais pas si tu payes la traite avec un resto au take-out ou quelque chose comme ça, mais bref, ça va goûter bon, peu importe. Avec Larac et Gonzalez, avec ben du divertissement et bien sûr, ben du sport à jaser avec le début de la saison de hockey qui approche officiellement. Il y a des choses à se dire. Bon, là, Chuck, je te souhaite un très beau week-end. Goodbye!

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13: Ici Guy Lingeant, voici nos informations au 95.5. Un sondage dévoilé au congrès annuel de la Fédération québécoise des municipalités révèle les priorités et les intentions de vote dans les municipalités. La santé et le maintien des services de proximité arrivent largement en tête des priorités avec 71% des répondants. L'accessibilité au logement, les services publics et le développement économique suivent. Par ailleurs, 82% des personnes sondées privilégient l'entretien des infrastructures existantes plutôt que la construction de nouvelles. En marge de la campagne électorale, d'ailleurs, les jours de vote par anticipation se déroulent ce dimanche 27 et lundi 28 septembre. Les bureaux de vote sont ouverts de 9h30 à 20h. Et dans un message publié aujourd'hui, la direction de la traverse du lac Témiscouata explique la décision de terminer la saison plus tôt que prévu en raison de l'état de santé de ses deux capitaines ainsi qu'au décès soudain de son chef mécanicien. Plus de détails, d'autres nouvelles, montémiscouata.com.

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6: Bon vendredi, 25 septembre, et bienvenue à la dernière à Montréal de Larac Gonzalez. Les gars, comment ça va?
7: Comment ça va, Big?
6: Ben, ça fait bizarre. Ça va être une journée riche en émotions pour nous. Pour ceux qui sont là, comprennent pas trop, c'est qu'on déménage, vous l'aurez compris. Et on s'en va à Saint-Lambert à compter de lundi. Donc, ces studios qui font partie de nos vies depuis quoi, 13, 14 ans, eh bien, c'est la dernière émission qu'on fait en direct de ce studio de l'avenue Laurier.
7: Oui, et on veut remercier tous les membres du peuple qui sont venus en bas pour venir chercher des repas BBC, ceux qui sont venus de chez RDD2. Prendre des repas en bas, c'est le fun de vous voir. C'est surtout, même Gonzo, dans la vidéo, t'as fait la voix de RDD2, bravo.
6: J'ai essayé de l'improviser. Ouais. D'ailleurs, vous pourrez voir cette fameuse vidéo un peu plus tard. On vous donnera le feu vert quand les gars du web l'auront...
8: Est-ce que vous avez procédé au funérailles d'R2D2 avec le monde en bas?
6: Ouais.
7: Ouais, les gens y ont touché pour une dernière fois. C'était vraiment le fun.
6: C'était
7: touchant.
6: C'est touchant.
7: Non, mais c'est parce qu'on en a tellement parlé, Ben, que le monde, il y avait hâte de voir c'était quoi.
8: Il fait partie des meubles.
7: Ouais.
6: Complètement. Et on vous le rappelle encore aujourd'hui pour ceux qui débarquent. Il n'y a pas de show sur YouTube aujourd'hui. Nous n'avons pas les caméras en studio raison de ce déménagement.
7: Mais lundi, vous allez nous revoir en personne. On s'excuse encore une fois. On est habitué de vous voir. On aime ça vous voir. C'est tellement devenu une habitude. Ben, il y a un super lunch en plus.
8: Ben oui.
7: Aujourd'hui, t'as amené un lunch en plus.
8: C'est parce que je savais pas, ça se précipite, moi, là. De toute façon, je m'étais dit au pire, s'il m'en reste un BBC, ce sera mon souper.
7: Ouais.
8: Tout simplement.
6: Okay. Alors, ouais, il y a plusieurs demandes. On vient de vous le dire, là. Lundi, il y aura le retour sur YouTube, mais pour le moment, eh bien, c'est sur les bonnes vieilles ondes radio. Comme ça. Et sur l'application mobile pour certains ou le site web arsenalsport.ca pour pouvoir écouter l'émission. C'est une grosse journée, c'est une grosse émission.
8: Les gars, juste avant d'aller plus loin, je vais vous poser la question. Quand, tu sais, on fait notre podcast tout à l'heure.
6: Ouais.
8: Quand vous quittez, là, après le podcast, là, allez-vous, vivre quelque chose? Moi, c'est sûr que je vais vivre quelque chose en quittant la station tout à l'heure.
7: Ben, moi puis toi, 14 ans, on est les plus longs.
8: Ouais.
7: Puis Gonzo après 13.
6: Ouais. Ah ouais.
7: Fait que Ben, c'est sûr que ça fait quelque chose, là.
8: Ben oui.
7: Mais Ben, ça va faire quelque chose, mais rapide. Parce que moi, je prends plus de pont, là. Fait que, moi, te dire, pendant une minute, puis après ça, je vais être comme, fini le pont.
6: Toi, puis moi, on va l'avoir sur le cœur un peu plus, je pense, que Georges, qui est passé vite à autre chose.
7: Non, mais Ben, moi, je trafique, là. Moi, j'ai tous les jours. Vous autres, toi, Gonzo, t'as pas de pont à prendre.
8: Non, c'est certain.
6: Moi, j'ai pas de pont. C'est long pour moi venir.
7: Tu veux partir de chez nous tout le temps?
6: C'est long.
7: De décider. À tous les jours, il faut choisir entre. Qu'est-ce que je fais? Pont-Jean-Cartier, Victoria ou Champlain?
6: Ah, toi, ta vie vient de changer.
7: Tous les jours, faut check.
6: Ta vie vient de changer.
7: Tous les jours, là, il y a une affaire, faut changer.
8: C'est sûr.
7: Tout le temps. C'était ça, tous les jours.
8: 14 ans dans une vie, c'est beaucoup. Le building de l'autre côté qui n'est pas fini, là, qui va devenir un hôtel, là, on l'a vu croche. On a vu l'ancien building croche qui était sur le point de s'effondrer. On a vu les travaux le mettre à terre. C'est devenu un genre de petit parc.
6: Ouais.
8: Après ça, on a vu le début de la construction. Ça a barré aux douanes. Puis là, ils sont en train de finir l'hôtel en 14 ans.
7: On le verra même pas encore.
8: On le verra pas, l'hôtel.
6: Moi, je me disais, on va pouvoir aller dormir une nuit au moins avant la fin de notre périple montréalais.
7: Ben,
6: même
7: je
6: ne
7: retourne plus dans le coin. Fait que je vais pas voir de quoi ça a l'air.
8: Moi, je vais revenir par nostalgie à un moment donné.
6: C'est un beau quartier ici. Je veux dire, il y a plein de bons restos.
7: Mieux, Ben?
6: Il y a plein de...
7: Moi, le lieu
6: ça.
7: Ici ou le stade?
6: Ça, c'est une question. C'est une curve, ça.
8: Le stade.
6: Oh, OK. Et c'est réconcilié avec le stade.
8: Ben, avec le stade, oui. Avec le stade.
6: Oui. Non, la cérémonie pour R2D2 n'est pas encore sortie. On vous encourage là, à nous écrire. Vous nous écrire. C'est la messagerie texte, là, 514-790-0919. J'ai publié une petite vidéo où moi et Georges, on s'apprête à faire quelque chose, là, à le sortir. Vous pouvez aller voir ça. Je l'ai mis sur mon Instagram, Steph Gonzogé. Sinon, les Jacob et Tommy ont quand même filmé toute la sortie d'R2D2, la distribution des repas, la dernière célébration comme ça sur l'avenue Laurier. Alors quand ce sera publié, on pourra vous faire signe également là. Vous pourrez vous-même voir la bébête en question.
8: Dans l'Arac Gonzalez, deux moments forts quand même sur Laurier quand on a fait le tour du carré là en costume, quand j'étais une espèce de vache hybride là, un porc hybride,
6: j'étais une vache.
7: Ouais.
8: Et on comme la reine d'Angleterre, et la dernière fois avec le prêtre.
7: Ouais, mais
8: lors des séries de printemps dernier.
7: Il y a aussi Ben, il y a eu les 100 BBC, oublie pas.
6: Ouais.
7: Il avait acheté 100 repas, puis il y avait du monde jusqu'à la
6: jusqu'au coin de la rue.
7: Jusqu'à Parc.
6: Ouais.
7: Là, il y avait
6: jusqu'à
7: du monde. Il y avait 85 personnes qui étaient venues, on avait 100 repas.
8: Ah, c'est fort.
7: Il avait acheté 100 repas BBC, puis les gens étaient venus. Ça, on avait fait ça souvent.
6: Ouais, ah, il y en a eu des. Rappelle-toi une affaire, c'était quoi qu'on avait fait?
8: Puis BBC, on rappelle que c'est pas de bouffe créole.
6: J'avais rose en avant, j'avais une couronne. On a fait un tournage bizarre.
7: Oui, c'est vrai. Comme dans Prince à New York.
6: Prince à New York. On avait fait la scène d'un prince à New York dans la rue comme ça. C'était
8: super.
6: C'était magnifique. Magnifique. Grosse émission pour vous, oui.
8: Oui, pas mal.
6: Ça va brasser à compter de 13h. Jean-Luc va être là, oui. Il y aura le Blitz éclair à 13h18. Et pour une dernière fois également... Jervy Boy la place.
7: La dernière fois ici.
6: Oui.
7: Mais il va venir. Hey, lui, là, il est à côté de Saint-Lambert.
6: Non,
7: là.
6: Mais ce que je veux dire, pour lui, une dernière fois, il est à Montréal.
7: Mais Gozo, lui, il est à contre-cœur. À Saint-Lambert, là. Il va en faire du rap là-bas, là. Hey, les gens, ils vont le voir arriver. Ouais, ça, c'est.
6: C'est quoi ça, la poupée gonflable?
7: Ça, Gozo, t'en tiens pas de ça? Les gens peuvent pas la voir, là.
6: Non, c'est ça.
8: C'est pour ça qu'elle est en studio, d'ailleurs.
6: C'était-tu Joanie qui avait amené ça?
7: Oui.
6: Ah, c'était ça.
8: Ça, c'était dans les décombres.
7: C'est la face de qui, ça, par exemple?
6: Ça a l'air de José Théodore.
8: Ouais, ça ressemble à José Théodore, pas mal.
7: Non, mais c'est pas José. C'est pas que Médoc.
6: Ça a été sûrement fait à l'intelligence artificielle.
0: Ah, c'est pour ça qu'il est rendu mou.
6: Oh! Parce que c'est Kirby Doc. C'est pas nous qui avons dit ça, c'est Gervais.
8: Ah, il est définitivement pas en extension, là.
6: Non, il est pas en forme. Non. Il est pas en forme. Alors, vous aurez compris que c'est une grosse émission. On va commencer avec plusieurs choses. La première, on m'a susurré à l'oreille ce matin qu'il restait de la place pour le rassemblement de mardi.
7: Oui, merci aux gens qui ont cancellé.
6: Oui.
7: Les gens qui ont cancellé pour laisser la place et qui ne vont pas être là. Donc, il ne doit pas en rester beaucoup, mais... 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Ah, je trouve ça hot.
6: 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Là. Ils sont pas occupés pendant
8: tout.
6: Fait que montrez-leur c'est qui le
8: bas! C'est gros plaisir.
6: Come on!
7: Puis faites pas juste en ligne. Des fois, ça peut barrer aux douanes. Si vous appelez, ça peut aller plus vite aussi.
8: Ouais. Il y a notre ami Martin Dubreuil qui vient de m'écrire. Là.
6: Ouais.
8: Il viendrait faire un petit tour vite. Il voudrait nous voir avant qu'on quitte Montréal.
6: Aujourd'hui?
8: Aujourd'hui.
6: Ben oui,
8: avec sa fille de 8 ans, il dit si Georges veut la... Donner une petite swing, là.
6: Le Canadien n'a pas scoré.
7: Hey, ben, c'est weird.
8: Non, mais le lancer d'enfant, le lancer de l'enfant, excusez-moi.
7: Oui.
8: Une swing dans les airs, excusez-moi.
7: Oui,
8: c'est sa fille de 8 ans.
7: Oui,
8: parce que tu lances des enfants dans des rassemblements.
7: Oui, je sais. Lancer, j'ai aimé que tu dises lancer de l'enfant.
8: Le lancer de l'enfant, oui. Une petite swing dans les airs.
6: C'est important.
7: Ouais.
6: Hey, changeons de mal de place. Les Packers hier en ont mangé. Fumble! Oh my God! You lost the ball!
7: C'est un fumble, Ben.
8: Hey, d'ailleurs, s'il y a un enfant de 8 ans là, qui s'en vient, là, veux-tu cacher la poupée gonflable?
7: Oui, on va la cacher.
8: OK.
6: Ouais, ça, c'était plus qu'un fumble, c'était un peu.
7: T'as fait un deuxième fumble.
8: non, mais. Moi, dans ma tête, c'était clair, là, tu sais, quand tu soignes les enfants, les rassemblements.
7: Non, je sais, Ben, on est vu comme à la radio, il faut être plus clair que clair.
8: C'est certain. Surtout en 2026.
7: Ouais,
6: exactement. Ouais, c'est
8: j'ai dû m'excuser en ondes. Dans cette émission, à l'association des personne de petite taille.
6: Exactement. Ouais. T'auras peut-être à le refaire.
0: Bon!
6: Viens-t'en, Martin, viens-t'en.
0: Let's viens-t'en. Go! 13h30 pour le rap à notre ami Gervais. 13h30, alors ratez pas ça. On va parler, oui, de Shifley aujourd'hui. On en a parlé brièvement hier. Le Larkin Shifley, ça fait bien réagir. C'est également les dernières combinaisons pour le Canadien de Montréal avec les derniers matchs pré-saison en fin de semaine, les boys. Quand on revient lundi, c'est terminé, là.
8: Ah ben là,
0: c'est,
8: oui.
0: C'est vrai, la saison est là, puis on met la table pour le match du lendemain, du mardi, et c'est fait. Donc, on va en parler. La bonne nouvelle, c'est que Goulet puis Demidov étaient là aujourd'hui, les boys.
7: Oui. Non, mais Gonzo, quand on a parlé au clan de Goulet, Goulet, son plan, c'est de revenir mi-octobre, tu te souviens?
0: Oui. Ouais.
7: Et ça ressemble à ça. Ça ressemble à ça. S'il fait un entraînement régulier avec tous les joueurs,
0: ben, mi-octobre, bon
7: tu crois,
0: ça,
7: c'est très bon signe.
0: Mais le bon signe pour lui... Ça va être dangereux. Beaucoup en ligne.
7: Oui, mais Gonzo, on envoie ça à l'univers.
0: Ouais, ouais, c'est ça.
7: C'est ça quand je dis ça, hein?
0: On envoie des choses à l'univers. T'as une relation très étroite. Puis une...
7: Ça a-tu marché à Quebec l'année passée?
0: Ouais, une game.
7: Ben, après ça, il fallait qu'il prenne un break.
0: Ouais, ça a l'air qu'il t'a appelé, il ne répond plus. Parce que lui, il veut une ligne directe avec Georges Larac. Est-ce qu'il est arrivé cette semaine? Lui, il sent là, que c'est pas mal la fin. D'ailleurs, ça faisait pitié un peu hier, là, les questionnements, non, les non-réponses. Puis...
7: Mais on lui a demandé. Il se voit à quelle position, il dit je sais où.
0: Je sais ce que je vaux.
7: Oui. Il a pas parlé comme un gars qui se bat pour une place dans le line-up. Il a parlé comme un gars qui est arrivé.
0: Mais mettons qu'il est dans le line-up là, en fin de semaine. Il va jouer, là. Il y a deux games. Il va jouer une des deux games. C'est une game hors concours.
7: Non, mais pour lui, c'est une game.
0: C'est énorme pour lui.
7: Sans là. Lui être essayé, il doit le savoir. Est-ce que tu penses qu'il sait?
0: Hey.
7: Qu'il y a une décision à prendre à l'UTC pour le 12e attaquant?
0: Moi, je vais te le dire, là. Il n'y en a pas de lutte. Il n'y a aucune lutte pour moi entre Texier et Dark.
7: Je suis d'accord avec toi.
0: Texier m'a montré de l'acharnement, de l'intensité, de la volonté, de l'effort, de la persévérance. Dark, il nous a rien montré.
7: T'as raison.
0: Pour moi, il n'y en a même pas de lutte.
7: Ouais, t'as raison.
0: Un fan des Packers, ça, qui vient chercher un repas, ça, c'est rare.
7: Non, mais Matt Lafleur va se faire mettre dehors, on s'entend.
0: Ouais, pourvu que Matt Landry se fasse pas mettre dehors.
7: C'est sûr, c'est sûr qu'il se fait mettre dehors.
8: C'est incroyable.
7: Cette défaite-là.
8: Non, mais la NFL, cette année, sérieux, là. L'an passé, c'était quelque chose, mais cette année, c'est pire.
7: Non, mais c'est pour vrai, là, les gars, là.
8: Les Packers perdent de même à Lambeau. Ben, jeu de soir.
7: Ben, on est pourri dans les prédictions.
8: Ben ouais, mais on est pourri. On n'est pas tout seul. Un méchant paquet de pourris. Ouais. Je regarde les experts, ils sont tous pourris.
0: Hier, les boys. Tiens, salutations. C'était le souper de l'association de baseball de la Chine avec les entraîneurs. Et j'étais là-bas. Et la plupart sont dans le Survivor de BPM Sport. Donc, on se salue.
7: Ils sont encore en vie?
4: Ou étaient.
0: Et, ouais, étaient. Parce qu'ils sont plus en vie pour la majorité.
8: Ben, Georges et moi, on est encore là.
7: Ouais, on est encore là.
8: Tu as ton choix dimanche?
7: Ouais, j'ai fait.
8: OK, moi aussi.
0: Il y a une gang, ils sont morts.
7: Les Chiefs. On a pris la même affaire.
0: Bon, pick les boys.
7: Donc, on peut juste apprendre une fois.
8: Ouais, c'est ça.
0: Ah, oh ouais. Mais
7: après les autres équipes sont barrées, mais tu sais.
8: C'est la fois, là.
7: Tu sais, on s'entend-tu contre Miami?
8: Hey, sais-tu quoi?
0: Prends contre Miami.
8: Ben. Phoenix, hier, c'est-tu sa première séquence, ça fait intercepter?
0: Ah, Ben.
8: Je sais, j'ai pris les Chiefs, mais.
7: Ben, Miami.
0: Miami. Prenez contre Miami toute l'année, les gars, vous allez être correct.
7: Si t'es corps des Chiefs, je prends les Chiefs pareil. Non, je te niaise pas. Si demain matin, Pat Nonze et Ben Roger, prends ma place pour le match. Je prends les Chiefs pareil.
8: M'en vendre, moi, la merch. Roger comme corps arrière des Chiefs.
7: Non, mais juste te dire.
8: Non, je te suis.
7: Ben,
8: non, je te suis.
7: C'est qui le corps qui remplace Mons? Il est blessé encore?
0: C'est qui est deuxième là-bas? Je sais pas.
7: Qui est deuxième? Ils ont signé un gars.
0: Ouais, c'est Justin Fields. Justin Fields est encore là jusqu'à ce qu'il s'en aille avec les Géants.
7: Ouais, mais en tout cas, Justin Fields, big, on s'entend. Il battrait le Miami.
0: Ouais. Mais Justin Fields en fin de semaine contre les Dauphins.
8: Ben, Miami, ça se peut que ça finisse 0-17 cette année.
7: Ouais, exact.
8: Contre qui ils vont gagner.
0: T'avais dit ça des Pats l'année passée.
8: Ça des Pats? Non.
0: Ouais,
8: pas 0-17.
0: Il y a deux ans, t'avais dit ça.
8: Il y a deux ans, peut-être. Ouais.
0: Peut-être.
8: Ouais.
0: Pas
8: l'an passé.
0: Au passage, merci. Et bravo à tous ceux qui le font à la maison également, les bénévoles qui sont coachs, que ce soit au hockey ou au baseball, tout ça, je le dis souvent, mais c'est important. Puis hier, d'ailleurs, salutations à notre chum Chico qui était là. C'est le député de
7: la
0: Marquette. Bon, il est venu faire un tour.
7: C'était
0: juste pour nous saluer puis pour dire, tu sais. Et bravo à Chico, il a fait un petit laïus.
6: Et tu sais, il est beaucoup pour le sport chez les jeunes. Puis il a encouragé, tu sais, les familles aussi de pouvoir y aller de multisports. On le dit souvent, tu sais, maintenant, la surspécialisation dans le sport, de jouer au hockey 12 mois par année, de jouer au soccer. Multisports, diversifier, c'est bon pour le développement des jeunes.
7: Moi, je vous dis, là, les parents qui nous écoutent en ce moment, là, je comprends que votre jeune, vous le voyez que c'est un futur McDavid, là. Si vous voulez que votre jeune soit donné la meilleure chance possible d'être un athlète professionnel, il doit faire plus qu'un sport. Ouais. Il doit développer d'autres habiletés. Le problème qui arrive, c'est-tu quoi le plus gros problème avec les enfants? Puis là, je vous dis, les parents qui nous écoutent en ce moment, là, les enfants jouent au hockey 12 mois par année, ils développent des problèmes de dos, des usures aux genoux, usures à la hanche. Quand ils commencent à jouer pro, leur corps est plus usé qu'un gars qui a joué 20 ans en Ligue nationale. Votre enfant ne peut pas jouer au hockey 12 mois par année, ce n'est pas bon. Il a besoin d'un break de 3-4 mois facile. Il a besoin d'un break, ses articulations, les enfants grandissent. Tu vas voir l'usure que les enfants ont aujourd'hui.
8: Prématurément.
7: Ils sont trop sur la glace.
6: Ben, allez jouer au soccer au
7: la saison, elle commence. L'été. Big, la saison de hockey commence, puis les enfants, ils ont plus faim. Ils ont tellement été sur la glace tout l'été qu'ils ont même pas hâte que la saison commence. Dans notre temps, on faisait tellement de sport que quand le hockey recommence, on avait hâte que ça recommence.
6: Ouais, exact.
7: Là, ils font du power skating, ils font plein de choses, ils en font trop. Faire une semaine avant que les camps commencent, c'est correct. Mais là, t'es dans des ligues d'été, tu fais du power skating que t'en
8: les
7: fais
8: trop. Les écoles de ci, pis de ça.
7: Puis là, écoute, les enfants, il y a de l'usure avec ça, puis tu devrais avoir les blessures.
8: C'est ça.
7: Parler à des physiques.

0: Hein, qui voit son fonds de pension. Là.
1: Ah,
2: mais tu sais,
0: ben, ben,
2: ben,
0: ça va pas aller à 5 millions.
2: Ben, puis, tu sais, un petit sujet, je vais faire en une minute, là, mais le hockey mineur à Montréal est malade parce que c'est rendu politique. Et c'est qui
0: pas
2: tu
0: juste à Montréal.
2: C'est, mais surtout ici.
0: Ouais.
2: C'est qui tu connais. Si t'es, si c'est des amis qui coachent, ils vont prendre.
3: T'es dans la clique ou t'es pas dans la clique?
2: Il y a tellement de jeunes qui sont pris qui méritent pas d'être là, Ben. Mm-hmm. C'est rendu fou. L'injustice qu'il y a à travers ça. Puis là, la discrimination raciale qui est en plus par-dessus ça. Puis aucune mesure qui est prise, Ben, sur plein de choses. Mm. Puis là, on se demande pourquoi que, en ce moment, mais les jeunes jouent de moins en moins au hockey. Puis pourquoi qu'au Québec, il y a de moins en moins de jeunes qui jouent dans une nationale. Tu devrais voir la structure, comment que c'est malade. Des histoires que j'entends tous les jours qui arrivent avec plein de personnes, favoritisme qui est arrivé, t'sais, surtout les doubles lettres, triples lettres, ces choses-là, là, c'est épouvantable.
3: Mais les inscriptions au hockey, là, du moins de ce que j'ai cru comprendre, sont quand même en hausse cette année, jusqu'à présent, ben, en raison de bien des choses.
2: Sauf que ben, quand c'est pas les bonnes personnes qui sont sélectionnées, ce que ça fait,
3: je comprends.
2: C'est que ça fait mal au produit final, puis finalement, t'as moins de joueurs dans la Ligue nationale.
3: Je comprends. Là, ce qui va avantager le Québec, mettons, là, dans les prochaines années, c'est de un, le retour en force du Canadien de Montréal donne le goût au kit de jouer au hockey.
2: Oui, mais c'est ce qui va avoir.
3: Parce qu'ils ont des modèles, tu sais.
2: Oui, mais c'est ce qu'il faudrait qu'ils fassent aussi, Big. Il faudrait que. Il faut enlever les conflits d'intérêts. Si tu as un parent ne peut pas coacher son jeune. Tu peux pas faire ça. Parce que tu dois avoir les clics que ça crée.
3: Oui, mais genre.
2: Les amis des jeunes qui viennent là, puis Big, ça cause des problèmes.
3: Je me fais l'avocat du diable pareil.
2: Oui.
3: Si tu es un parent bénévole, moi, si je suis un parent bénévole, j'ai-tu vraiment le goût d'aller coacher une équipe où mes kids sont pas dedans quand mes kids sont coachés? Tu comprends-tu?
2: Ouais,
3: ça devient une pierre deux coups.
2: Ouais, mais tu comprends pas les problèmes que ça fait.
3: Tu veux essayer de garder l'impartialité le plus que tu peux, mais c'est pas tout le monde qui le fait, ouais, je comprends. Non, je le sais, je.
2: Le problème, c'est que ce qu'ils font, ce monde-là, c'est que quand t'es coach, ceux que tu connais, tu prends les enfants qui méritent pas d'être là à tous les niveaux. Puis ça, c'est ça qui fait en sorte que les niveaux sont pas justes. T'as des gars qui jouent maison, qui devraient être triple lettre, puis qui se font discriminer à cause de ça. C'est fou. Puis c'est pour ça que c'est un problème.
3: Regarde, c'est pour ça qu'on n'est pas... Il n'y a pas de situation parfaite, mais c'est sûr que c'est difficile.
2: Si tu veux un autre problème, va écouter le hockey mineur d'Instant, là. Regarde les parents comment ils sont, là. Puis tu vas avoir un troisième problème.
3: Ouais, je le suis à toutes les fins de semaine.
2: Ouais, je sais pas comment tu fais.
3: Ben moi, c'est encore jeune. Novice.
2: Ah, okay. Il n'est pas encore rendu à l'âge que les parents gueulent après les jeunes, puis après le ref, puis tout ça.
3: Ouais, j'en ai vu. Même novice. Même novice, même.
2: Je sais un truc. Quand quelqu'un fait ça, va à côté de lui, filme-le. Il va s'enfermer vite. Moi, c'est ça que je fais.
3: Ah, moi, ça. Une chance, c'est pas
2: juste,
3: arrivé souvent.
2: Non, mais tu fais juste le filmer. Puis là, il sait que tu vas mettre ça en ligne, puis là, il va rien dire.
3: Il y en a des.
2: Parce que, sais-tu pourquoi? Parce que si tu le filmes, tu mets ça en ligne, il va perdre sa job. Tu gueules après les mineurs de même, tu le filmes, tu l'exposes.
3: Je peux-tu te dire une dernière affaire aussi?
2: Oui.
3: Vu qu'on est là-dedans.
4: Une longue minute.
3: Non, moins qu'une minute, ça prendra pas de temps. Il y a des commentaires des parents, et je vais faire un complément. Pouvez-vous arrêter de promettre du cash à vos enfants qui scorent des vies ou qui frappent des circuits, s'il vous plaît?
2: Ça n'a pas de bon sens, Big.
3: Parce que ça, on le voit encore, puis heureusement, moi, c'est pas arrivé dans mon cercle rapproché, là, mais je l'ai entendu dans des tournois à gauche et à droite. J'ai entendu des parents avoir des discussions avec des enfants. J'ai entendu des enfants le dire, faites pas ça.
2: Sais-tu comment ça paraît, ça, en passant? Quand on regarde une game, là, on peut facilement savoir quel enfant s'est fait dire ça du père, l'enfant qui passe pas le puck, qui essaie juste de scorer à chaque fois.
0: Ça, c'est
2: tu le vois tout de suite.
3: Pas
2: là,
3: ça.
2: Le coach, qui est habile, qui parle aux jeunes, pourquoi tu fais pas une passe? Qu'est-ce qui se passe? Puis là, le jeune qui a cet âge-là.
3: Souvent, ça sort.
2: Ça sort. Mais ça, c'est une affaire qui est épouvantable. Moi, pour vrai, là, ça m'impressionne bien plus un jeune qui comprend qu'un jeune qui est en avant de lui, qui fait une passe et qui essaie de la rattraper, qui déjoue tout le monde, que ça va scorer, là. Il va pas jouer à une nationale. Si là, tu penses, parce que à ce niveau-là, ça marche, mais si tu as une mauvaise habitude de même, quand tu vas arriver, il faut que tu saches comment utiliser tes coéquipiers. Si tu le fais pas, puis t'es un joueur qui est unidimensionnel, qui patine avec des oreillères, là, qui voit personne, là, oublie ça.
3: Mais savez-vous ce qui se passe aussi? Puis là, le temps file, on pourrait faire 2 heures là-dessus,
2: ouais,
3: c'est
2: on
3: sûr.
2: Pourrait.
3: Moi, il y a souvent des coachs qui m'ont dit. Puis, je peux aller jusque dans la LHJMQ maintenant. Là. Les coachs LHJMQ qui m'ont dit, les kids qui débarquent maintenant n'ont pas l'intelligence hockey que les générations passées avaient. Savez-vous pourquoi?
4: Michigan.
2: Ben, moi, je peux te dire pourquoi, là, mais vas-y.
3: Ils regardent pas les games.
2: Non, mais
3: ils regardent les highlights. Fait que quand tu regardes des highlights,

0: Comment tu peux savoir comment le jeu se dessine? Comment tu es capable de construire un jeu? Des fois, ils sont exaspérés ou découragés de voir que l'intelligence au jeu n'est pas la même.
1: Je suis content d'amener le point. Je vais te dire exactement la raison pour laquelle. C'est quoi le plus gros problème? Puis je suis content que tu aies amené ça. Pis les gens qui nous écoutent en ce moment. À cause des skills que tu vois à la Ligue nationale, tous les jeunes font du one-on-one avec des coachs. Dans notre temps, sais-tu qu'est-ce qu'on faisait?
0: Tu vois dans la rue.
1: On jouait des games. Ouais. Non, on jouait des games.
0: Ouais, mais dans la rue, tu jouais des games. Non, pas juste dans la rue,
1: c'est à
0: la
1: glace. On jouait plus de games.
0: Pick up.
1: Là, tout le monde fait du one-on-one pour avoir des skills individuels. Mais quand tu joues pas de games, c'est les games qui vont te rendre meilleur. Le skill individuel, c'est bon, mais majoritairement, il faut que tu joues des matchs. Maintenant, tout le monde paye tout le monde pour faire du one-on-one constamment. Tu regardes jouer des games. Individuellement, ils sont bien bons, mais en équipe, ils ne savent pas où aller, ils ne savent pas où se placer, ils ne savent pas comment jouer.
0: Mais même là, ils ne regardent pas les games, ils regardent les highlights sur leur téléphone le lendemain.
1: Ouais, mais Big.
0: Ils regardent les buts, ils regardent les Michigan, ça.
1: Si tu joues plus de games que tu joues, en même temps, ça devient un automatisme, tu comprends?
0: Oui, mais pas pour tout le monde.
1: Mais c'est pas mal, je veux dire.
0: L'intelligence au jeu, le sens d'anticipation,
1: le training Big a changé beaucoup. Maintenant, le monde pense que le one-on-one, c'est ça qui va les amener au prochain niveau, puis ils en font trop de ça. Trop de ça, puis en bout de ligne, là, un jeune, là, tu sais, le power skating, là, quand t'es rendu adolescent, là, le power skating, tu vas pas changer comment tu patines. Souvent, là, quand tu fais ça, le power skating, puis tout ça, là, plus tu patines, oui, tu vas être en condition, puis tout ça, mais. Tout le monde a une façon différente de patiner. Tu peux pas changer quelqu'un comment il va patiner. Tu peux pas. Quand il est très jeune, tu peux donner les bonnes mécaniques toutes pour qu'il patine mieux, mais à un certain âge, une mécanique qui est développée, elle va rester la même. Il y en a plein qui jettent leur argent aux poubelles. Je te dis, Big, là-dedans, là, avec un an, mais c'est parce qu'on pense qu'on a un prochain avec David. Fait qu'on garoche, ça sert à rien.
0: Ouais, on pourrait faire effectivement deux heures.
2: On pourrait faire un jour spécial là-dessus.
0: Mais les gens, 24 heures. Ils ont tous leurs témoignages.
2: Pour ouvrir les lignes, j'en sais l'histoire du monde.
1: Puis on est en retard. On est plus en retard.
2: Ouais, puis on peut pas se permettre ça aujourd'hui.
0: Ouais, mais dans l'heure du midi, on est correct.
1: Dans l'heure du midi, c'est correct. Dans deuxième heure, on peut pas
2: se permettre ça.
0: On n'a pas le temps. OK, on va aller en pause. Au retour, faut parler de l'affaire de Nick Kyprios sur Mark Scheifele. Puis est-ce que vous voulez voir le Canadien tenter de faire son acquisition? Ce serait quoi le prix? Puis on va parler de Dylan Larkin au passage également. On va parler de Goulet et Demidov également un peu plus tard à l'émission.
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14: Oh, c'est une belle heure du lunch.
15: Ça brasse.
14: Ça brasse, ça brasse.
15: Ça brasse,
16: on aime ça.
14: Et que ça mange du griot aussi à l'antenne. Aussi. Oh, que ça mange
15: du bon griot.
14: On dirait que de l'autre côté, tout le monde est en train d'en manger. Alors, salutations à tous ceux qui sont en train de dîner et qui nous écoutent. Georges, Nick Kyprios hier est allé d'une information assez intéressante. C'était déjà un nom qui sortait de temps en temps. Puis on se dit, avec la transaction Connor Lubbock, est-ce que les Jets vont être tentés d'écouter les offres pour certains autres de leurs vétérans? Supposément que le Canadien est une des équipes qui aurait appelé les Jets pour Mark Scheifele. Ça vient de Nick Kyprios. On dit, Kyprios dit en fait, ils ont mordu la poussière avec Larkin. Alors, on a dressé une liste et Scheifele serait sur cette liste. Ça leur donnerait un 1-2 punch parfait au centre avec Nick Suzuki. C'est sûr que si t'as Suzuki, Scheifele au centre, Canadien est une équipe aspirante solide.
17: Tu sais, probablement pour Larkin, c'est triste, mais il a racheté d'autres équipes, il a pas mis le Canadien dans sa liste. Vous pouvez déjà oublier Larkin, c'est sûr qu'il sera pas là. Mais si c'est Scheifele, Scheifele c'est une autre coche. Scheifele est meilleur que Larkin. C'est sûr que t'as une des trois meilleures 1-2 punch au centre de la ligue. La seule chose de la saison, par contre, Big, la seule chose j'ai un petit peu de difficulté, j'ai misère à croire que les Jets vont l'échanger.
14: Moi, avec.
17: Puis la raison pour laquelle j'ai misère à croire ça, il y a plein de raisons. Premièrement, tu regardes l'équipe qu'ils ont, OK? Oui, OK, Halabuck va s'en aller, mais ils ont quand même d'excellents morceaux qui font en sorte que c'est une équipe qui peut gagner maintenant.
14: C'est leur premier centre.
17: L'autre chose aussi, Big, pas juste ça, mais tu sais, cette équipe-là a la difficulté à remplir les gradins. Même quand ils gagnaient,
14: moi, c'est ça, mon point
17: le propriétaire a fait un cri de cœur pour que les gens viennent. On est une équipe qui gagne, pourquoi vous venez pas? Ils se battent, puis ils ont de l'argent, les gens qui ont acheté les Jets, mais si tu échanges Shifley, probablement, tu vas pas remplacer un centre de même avec... Tu sais, je veux dire, tu vas perdre, là, c'est très dur de remplacer un gars de même qui a fait 103 points l'an passé. Fait, tu remplaces Shifley, c'est quoi le message que tu envoies aux fans puis aux joueurs qui sont là? Si tu échanges Shifley, tu es aussi bien échangé tous les autres vétérans qui sont là, leur bâtir, tes gradins vont être vides. Mais Winnipeg peut pas se permettre ça. C'est pour ça que j'ai la... Puis, tu sais, s'il y avait un an, Big, là, il était joueur autonome l'année prochaine, là, je comprendrais. Il reste 4 ans, Big.
14: 5 ans.
17: Avec cette année. Fait que, tu sais, pourquoi tu veux faire ça? C'est pour ça que, tant mieux si Canadien le fait, tu gagnes la Coupe l'an prochain. Tant mieux si Canadien réussit à le faire. Mais les Jets, s'ils font ça, pour vrai, je comprends pas.
14: Il y a une différence, puis il faut capter la nuance. Si Kent Hughes et Jeff Gorton ont pris le téléphone puis qu'ils ont appelé à Winnipeg pour s'enquérir de la disponibilité de Mark Scheifele, c'est correct, ils font leur devoir. Ça, c'est l'info qui est sortie. Ouais. Après, comme tu dis, l'important, c'est de l'autre côté de la ligne, est-ce qu'ils disent oui ou ils disent non? Je pense pas qu'ils vont laisser partir. Les Jets sont en train de chercher un deuxième joueur de centre. OK, il y a Viggo Bjork là, qui ont repêché puis qui va peut-être faire le club à 18 ans, mais sinon... C'était déjà ça leur problème, il manquait un joueur de centre. Mark Scheifele a une clause de non-mouvement. Fait que d'un, il faudrait parler avec lui pour voir s'il est game de la lever, sa clause de non-échange. C'est un gars qui joue dans un marché canadien et qui a signé dans un marché canadien. L'autre affaire, tu l'as dit, le noyau est tout signé à long terme. Hellebuck, ils ont été capables de le signer à long terme. Bon, là, il veut s'en aller. Scheifele est signé, Villardy est signé, Cole Perfetti est signé, Kyle Connor est signé. Si Mark Scheifele s'en va... Qu'est-ce que tu penses que les autres vont faire?
17: Ils vont tout voir s'en aller aussi. Ils vont passer que ça dans la construction.
14: Kyle Connor, qui est américain, va se revirer de bord et il va faire « Qu'est-ce que je fais à Winnipeg? »
17: Ben oui, exactement. Il va jouer avec qui?
14: Ça va être qui
17: son joueur de centre?
14: T'sais, ils vont mettre Villardy au centre. Pis, anyways, d'après moi, si tu trades Scheifele, c'est parce que tu veux trader les autres morceaux aussi.
17: Ben oui, c'est pour ça que je pense pas que ça va arriver.
14: Mais là où tu as mis le doigt dessus, c'est que ce marché-là n'est pas assez fort pour pouvoir vivre une reconstruction comme ça a été le cas à Montréal. Non. C'est un petit building, c'est pas une ville riche, Winnipeg.
17: De toute façon, il y en a des bons morceaux, là.
14: Pas juste
17: je
14: ça.
17: Je dis pas qu'ils ont des morceaux pour gagner la coupe, mais ils ont des morceaux qui peuvent se battre pour en série. Ils peuvent se battre.
14: Mais là, le box s'en va.
17: Non, je sais.
14: C'est
17: mais,
14: ça, l'affaire.
17: Mais ils vont faire quoi pour cet échange-là? Ils vont faire quoi?
14: Parce que tu vas pas gagner l'échange.
17: C'est sûr qu'avec Skinner, oublie ça.
14: Chez, mais tu vas pas gagner cet échange-là.
17: Non, tu peux pas.
14: Tu peux pas gagner.
17: Le joueur étoile, Gonzo... Tu sais, je donne un exemple. L'échange de Wayne Gretzky. OK? Qui a gagné l'échange?
14: Ah, sur quel volet?
17: Je demande juste, l'échange tel quel, qui l'a gagné?
14: Les Kings.
17: Puis c'est fou parce que l'année d'après, les Oilers ont gagné la Coupe.
14: Oui.
17: Puis les Kings, je suis d'accord avec toi, ils ont gagné, ils ont eu le meilleur joueur au monde. C'est pas juste parce que les Oilers ont gagné que, les Oilers ont gagné. Les Kings ont gagné la transaction. L'impact que Wayne a eu là-bas...
14: L'impact sur l'organisation, sur les Kings de Los Angeles, le hockey en Californie...
17: Tout. Puis c'était le meilleur joueur. Mais les Oilers ont gagné. Pourquoi ils ont gagné, Big? Pourquoi?
14: Tu veux dire...
17: Une raison, un joueur.
14: Mark Messier.
17: Exactement.
14: Je pense que tu veux dire la transaction.
17: Non, je parle...
14: La Coupe Stanley, tu veux dire.
17: Parce que, tu sais, l'affaire, c'est quand le monde parle de ça, le monde parle... Ah, les Oilers ont gagné parce que les joueurs, ils ont... Mark Messier, tu sais, qui est peut-être la meilleure leader de l'histoire. Pense-y, Mark Messier a gagné 2 coupes sans Wayne, dont une à New York.
14: À New York, t'sais, et une avec les Oilers sans Wayne.
17: Les Oilers, quand Wayne était échangé, quand le monde pensait que les Oilers allaient mourir, Mark me dit, attendez une minute, il est allé gagner là. Puis là, c'est là que là, le monde a dit, oh, finalement, il n'était pas dans l'ombre de Wayne, c'était un leader. Puis à New York, Wayne a essayé de la gagner une à LA. Il n'a pas réussi. Merci à Marty McSorley pour son bâton illégal. Mais... Messier, qu'est-ce qu'il a fait avec sa garantie au Win Game 6? Puis tout ce qu'il a fait, puis à New York, il a ramené ça. Puis pour la Ligue, qu'est-ce que ça représentait de gagner ça demain?
14: Messier avec les Rangers, c'était fort. Je trouve que Marc Messier n'a pas tout le temps le mérite qu'il y revient. Parce qu'il a joué beaucoup dans l'ombre, ouais. Pour une bonne partie de sa carrière.
17: Ah, j'ai joué contre lui, puis ce gars-là, tu voulais pas le frapper, il était chien. Là. Il pouvait te donner un coup de bâton
14: dans
17: la face.
14: Et donc, on va parler de Messier dans comme 15 minutes.
17: Oui, c'est vrai.
14: Deux fois dans l'émission, on a parlé un petit peu de tes Oilers. On prend des nouvelles de Mark Messier. Oui. C'est vrai que souvent, quand tu trades le joueur vedette, tu sais, c'est...
17: Oui, c'est pour ça. Bref, ça pour dire, Scheifele, j'aimerais bien ça, mais je pense pas que les Jets vont faire ça.
14: Moi non plus, j'y crois pas.
17: C'est fou comment que on saute de joueur en joueur de centre pour le CHN. Ah,
14: mais t'as besoin.
17: Robert Thomas, McTavish, Larkin. Shifley.
14: Ouais, mais dès qu'il y a quelqu'un qui est peut-être potentiellement.
17: Ah, c'est disponible, fou, hein, tout de suite.
14: En fait, ce qui arrive, là, puis ça devrait vous rassurer, partisans du Canadien de Montréal, là, c'est que Hughes et Gorton sont proactifs.
17: Ouais.
14: Ils sont tout le temps au téléphone, puis quand ils disaient, même si c'est des joueurs qui sont pas disponibles, on essaye. Puis regardez ce que ça a donné. Des joueurs pas disponibles, on plaide presque donner une transaction de Matthew Nyes.
17: Ouais.
14: Que personne pensait qu'il était disponible. Parce que si le Canadien avait striké le deal pour Matthew Nyes, là, je suis sûr qu'il y a plein de déjà à travers la ligue qui auraient fait quoi? Il était dispo?
17: Ouais. Non,
14: ça aurait été une surprise complète.
17: Ils savent tous là, que c'était lui, là, puis ils savent tous que c'était, le deal était fait.
14: Je comprends, mais ce que je veux dire, mais c'est que eux, ils sont au téléphone. Après, là, le pire qui peut arriver, c'est quoi? C'est que le DG te dise, bon, non, il n'est pas dispo. C'est pas grave, il parle.
17: La seule affaire big, c'est que, tu sais, si Mike Chenaise est là, puis il joue avec Demidov, tu imagines-tu joueur de centre, c'est Capanet? Tu comprends, tu sais, c'est comme.
14: Ouais, mais comme
17: tu
14: as dit tout à l'heure, à la limite, là. Tu peux m'envoyer moi ou Ben Roger au centre, puis d'après moi, on devrait être correct.
17: Ouais, mais sauf que tu mets un vrai joueur de centre, puis les deux font 100 points.
14: C'est sûr. Mais t'as un gars début vingtaine qui est signé à long terme dans un contrat favorable qui se greffe parfait. Ça, c'est sûr que Joe Living, ça l'a sorti de Toronto.
17: Ça l'a sorti de la Ligue. Moi, je le vois pas revenir dans la Ligue après avoir fait ça.
14: Quand tout tu vois le les sait, images là. Du deadline avec les deux gars au téléphone, puis Hughes au téléphone, puis le gars qui crie 30 secondes en arrière, puis Gorton qui appelle. Ces images-là, maintenant que tu sais ce qui est arrivé, tu te dis.
17: Il devait tellement être excité, là. Hey, t'imagines-tu l'excitation de l'état-major du Canadien?
14: Donne deal, raccroche, appelle la Ligue.
17: Tu réussis à faire ça, t'appelles la Ligue, t'es comme. On vient d'avoir Matthew Nyes.
14: Ça répond pas à la Ligue.
17: Comment tu penses que Matthew Nyes, ça sent? Parce qu'il l'a su, ça.
14: Ouais. Mais maintenant, c'est moins pire parce qu'il a changé de DG. Fait qu'il se sent
17: exactement.
14: Plus. T'avais pas le choix. T'avais pas le choix. Ça coûterait quoi pour toi, mettons, sortir? Parce qu'une clause de non-mouvement. Fait que d'un, il y a plusieurs étapes. Mais mettons qu'il dit, OK, c'est beau, je veux y aller.
17: Ça commence avec Age, un premier choix, puis Goulet. Ça commence de même. C'est pas fini.
14: Potentiellement un goaler?
17: Oui.
14: Si à la boxe s'en va, t'es-tu game de mettre un gardien de but?
17: Puis oubliez mon tambour. OK.
14: Faut que tu donnes d'abord chez Fowler.
17: Oui.
14: Je te dis pas que ça va coûter Age, Dobesh, Goulet, un first, puis tout ça, mais.
17: Non, mais admettons, OK, admettons, Big, que ça coûte. OK, Age, un premier choix, puis il faut que tu donnes un goaler. Qui tu donnes?
14: Oh, man, ça, c'est une bonne question.
17: Ça, c'est-tu assez?
14: Moi, je donne Dobesh.
17: C'est-tu assez?
14: Dobesh, Age et un premier pick? Man, c'est assez. C'est assez.
17: Parce que tu l'as pour 5 ans.
14: Attends. Non, mais.
17: Hey, moi, j'aime pas ça pareil. Big, j'aime pas ça.
14: Je comprends. Mais là, c'est parce que l'affaire, c'est que tu ouvres une fenêtre. Mais là, c'est qui ton goaler?
17: Big, l'affaire, c'est.
14: Parce que tu deviens une équipe aspirante, il faut que tu gagnes tout de suite, là, ou presque.
17: On peut pas donner d'empêche. Tu peux pas faire ça.
14: Tu donnerais qui?
17: Je le fais pas.
14: Tu le fais pas?
17: Je peux pas. On peut pas donner. On a besoin de ces deux gardiens-là. C'est nos gardiens d'avenir.
14: Ils resteront pas les deux.
17: Hey, t'imagines? Non, ils resteront pas à long terme.
14: Exact.
17: Mais en ce moment, c'est correct. Mais si tu fais ça là, hey. Fowler, Montembeau, Big. Fowler, Montembeau.
14: Tu gagnes pas cette année.
17: Tu gagnes pas l'année prochaine non plus.
14: Ben, moi, j'ai confiance en Fowler. Mais Dobesh, c'est plus là. Ouais. Tu sais, c'est maintenant aussi. Fait que tu le donnes pas.
17: Non.
14: Mais t'es game de Fire Hage, un premier Goulet.
17: Ouais, mais on peut pas donner. Big, on peut pas donner Fowler ou Dobesh en ce moment.
14: Mais ils disent, ouais, mais c'est un Goulet.
17: Ça a pris des années.
14: Je n'importe avant. Quoi, la mère, ils disent, ouais, mais on a échangé à la Buck finalement contre Nicky Shin parce qu'on l'a torturé puis il a signé à long terme à Winnipeg. Je pense qu'il arrivera pas.
17: Sais-tu quoi? Je l'amène dans un bar, je fais boire à peu près 20 Jagermeister puis je donne 4 au Capron.
14: Mais. Là, ton appel à la Ligue, ça répond pas parce qu'il est rendu 4h du matin. Fait qu'il se dit, c'est bizarre, en maudit, qu'un DG m'appelle à 4h du matin.
17: Alors, ben, Big, faut vrai, oublie ça. Tu peux pas.
14: Je pensais que t'allais dire, on donne Montembeau, à la limite.
17: Non, Big, ils vont... Big,
14: ben
17: ils,
14: mais...
17: ils ont pris Skinner.
14: Tant qu'à
17: ils
14: prendre vont, Capo Kakkonen, j'aurais...
17: Big, ils vont dire, Gonzo, on a déjà pris Skinner, là. Sais-tu vraiment qu'on ait un duo de Skinner puis Montembeau?
14: Mais moi, il y a quelque chose qui me titille. Je te la pose, Ben, la question. Si les Jets savaient à dire, OK, Shifley est game de venir, il lève sa clause, ça va prendre, mettons, un Hage, un first pick, mais ça me prend un goaler. Tu me donnes Dobesh ou Fowler?
0: Mettons, Sam, on touche pas à Sam, mettons, il faut que je choisisse entre les deux, je donne Dobesh.
17: Ah, vous êtes fous.
14: Toi, tu donnes Fowler?
17: Je donne, je le fais pas.
14: Non, mais il faut que tu t'en donnes un.
0: Tu le fais pas.
14: Faut que t'en donnes un. Faut que t'en donnes un, là.
17: C'est trop.
0: Pas Shifley?
14: Enlève. Okay.
17: C'est trop.
4: Enlève, non, mais... Et ce qu'il veut savoir, c'est ouais. quel tu crois le plus entre les deux.
14: Enlève le first pick, enlève tout ça. On commence les négos, OK? Enlève Age, enlève tout le monde. Quand je te parle, je te dis une chose. Si tu veux qu'on discute, ça va me prendre un gardien. Après, on mettra d'autres morceaux, mais ça me prend un gardien. Tu me donnes Dobesh ou Fowler?
17: Ah ben, c'est pourquoi c'est tough. C'est pourquoi c'est tough.
14: Tough, hein?
17: C'est pourquoi c'est tough. Parce que, moi, un pour un, je le fais même pas.
14: Hein?
17: Un pour un, on peut pas donner de gardien, Big. On peut pas.
14: Mais t'as 5 ans de Shifley. T'as 5 ans de Shifley. On s'entend-tu que Fowler, mettons, l'année prochaine?
17: Puis Danet.
14: Ouais.
17: T'as qui, Danet?
14: Ben, t'as Fowler, Montembeau.
0: Fowler, Montembeau vont faire la job.
17: Non. Moi, je. Non.
14: Ben, ouais. J'ai des petites nouvelles pour toi, par
17: moi,
14: exemple.
17: J'ai besoin de Dobesh, Fowler.
14: Fowler, Dobesh, là, main dans la main, là, ce sera pas 5 ans.
17: Je te l'ai dit qu'à long terme, ça sera pas. À court terme, oui.
14: Fait que t'es en train de me dire que toi, dans la fenêtre du Canadien de Montréal jusqu'en 2030, tu penses qu'il y aura le tandem Dobesh-Fowler?
17: Non, moi, je pense que dans 2 ans, Fowler va être numéro 1.
14: OK.
17: Tu sais, comme cette année, il va en goaler 30. Puis l'année prochaine, ça va être presque moitié-moitié. Puis après, c'est votre numéro 1.
14: Et donc, c'est vers la fin du contrat de Dobesh que tu pourras laisser partir Dobesh.
17: Exactement. Puis il va être transigé, puis il y a plein d'équipes qui vont le vouloir.
14: Mais
17: c'est comme
14: si
17: ça, je le vois.
14: Sais, mais si tu veux maximiser la valeur d'un Dobesh, tu sais, de le trader, mettons...
17: On a un bon tandem. On a un bon tandem. On peut-tu le garder?
14: Je veux pas l'échanger. C'est juste qu'à un moment donné, pour avoir ton deuxième centre, ça fait 2 ans qu'on pense qu'on va avoir deuxième centre, mais on veut rien donner.
17: Rien donner. On en a du stock à donner, là, à part donner Fowler et Dobesh.
14: On fait juste une mise en situation que c'est une équipe qui est comme, ben oui, on est game de donner le Shifley, mais ça va prendre un gardien de but. Le Canadien, c'est une richesse aussi de bande fidèle.
17: Dobesh a été l'MVP du CH l'an passé en série. L'MVP. On va donner l'MVP de suite, okay, puis on va retourner avec Fowler, Montembeau.
14: Ben, d'abord, réponds-moi que tu donnes Fowler.
17: Puis, Big, je vais aller plus loin que ça. Puis, Fowler, OK, si on a Fowler, Montembeau, combien de games que Fowler garde cette année, puis Montembeau? Tu en donnes déjà 50 cette année.
14: Non. Je fais un split.
17: Montembeau! Qui c'est qu'il a fait pour mériter un split?
14: Ben, il fait bien, là,
17: Au camp! J'espère que je compte les rouges, les bleus et les jaunes. J'espère qu'il fait bien au camp.
14: Faut que si tu vas chercher un gars de la trempe de Shifley puis qu'il faut que tu donnes.
17: Ah, mais Big, j'en ai du stock à te donner, là.
14: Ouais, mais
17: tu pas mes goalers.
14: Ouais, mais là, on joue à un jeu, là.
17: Big, je sais.
14: Je sais que le Canadien ne va pas donner, Big, mais on joue à un jeu.
17: Même en jouant à un jeu, je suis pas capable. On est en retard.
14: C'est pas nouveau. OK, on va aller en pause. Au retour, les propos de Martin Saint-Louis sur Caden Goulet. Retour de Caden Goulet. Retour de Demidov. Des bonnes nouvelles chez le Canadien de Montréal.
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2: Bon, la bonne nouvelle là-dedans, c'est que pour le Canadien de Montréal, vous le savez, c'est les derniers matchs en fin de semaine, les derniers matchs préparatoires avant le vrai.
3: Oui.
2: Début de mardi, où on sera à la Belle et la Bœuf du côté de La Salle pour ce premier rassemblement. La bonne nouvelle, c'est que Demi Dove, il nous avait dit qu'il va patiner cette semaine. Il va patiner, c'est sûr. Il est de retour à l'entraînement. Hier, on a vu Kirby Doc qui était avec Slaff et avec Kapanen. Ça, c'est une bonne nouvelle parce qu'il y en a plusieurs qui étaient quand même inquiets. Tu veux pas que Demi Dove commence?
4: Ouais, mais on avait dit que c'était mineur. On savait qu'il allait jouer le dernier match. C'est ce que tu veux. Tu veux que les gars soient prêts pour le premier match de la saison. Les matchs en concours, encore une fois, comme tu le sais, ça veut rien dire. Puis Demi Dove, on l'a vu. On en a vu assez de matchs en concours de savoir que cette année va être solide. Pour ça, quand on regarde ça, c'est bien bon. En passant, parlant de la Belle et la Bœuf, Gonzo, pour mardi, check donc rapidement si, pour nos amis, checker la réservation, s'il reste de la place.
2: Ouais, c'est aux gens d'appeler, là. On aurait dit d'appeler, de toute façon.
4: On aurait dit
2: là.
4: Juste pour vérifier rapidement, parce qu'il y a déjà quand même fait des cancellations. Les gens peuvent venir. Ne faire le train pour la première fois de l'année.
2: Attention, une étape à la fois, là. Une étape à la fois.
4: Est-ce que Jerry Boy vient faire l'entraque pour le premier de l'année?
2: Jerry Boy va venir faire.
4: Tu viens faire l'entraque à la salle?
5: Rive-Sud, sûrement Rive-Sud, je sais pas. Là,
4: la salle, c'est presque la Rive-Sud. Dès que c'est collé sur le pont.
5: C'est proche. Je vais regarder mes choses.
2: C'est
4: plein, là?
2: Ouais, c'est plein. Okay, c'est plein. Comme tu disais, Georges, on peut appeler.
4: Même si c'est plein, venez pareil. Venez pareil, puis il y a des fois des cancellations de dernière seconde.
3: Au pire, Georges, on va faire de la place. Là, je vais vous faire de la place.
2: S'il fait beau, peut-être que la terrasse va être ouverte. On verra. On vous tiendra au courant.
4: Non, la terrasse est ouverte.
2: Ouais, ben je sais pas. Il fait beau. Regarde, la terrasse est ouverte encore en face.
3: Fait beau en fin de semaine, là.
2: On va s'ennuyer de la rue Laurier.
3: Fait beau.
2: Également, l'autre bonne nouvelle chez Canadiens de Montréal, et celle-là, on l'attendait peut-être un petit peu plus tard, c'est Caden Goulet qui a rejoint les coéquipiers. Ça, on avait dit mi-octobre, fin octobre pour Caden Goulet. Soit de retour, ça, c'est une bonne nouvelle pour le Canadien.
4: Lui, il avait dit, Gonzo, qu'il voulait revenir mi-octobre. Il l'a dit, c'était son pronostic, même si les médecins voyaient plus janvier. Puis là, c'est fun de voir ça, c'est positif. Mais c'est pas juste quand il va revenir, c'est que quand il va revenir, on espère qu'il se reblesse plus. On a besoin de lui que ce soit à 100%.
2: Ça, je dirais que je suis moins certain là-dessus. Je suis moins certain. Surtout que lui, pour honnêtement, Caden Goulet, c'est vraiment comme... C'est un des dossiers importants en défensive chez le Canadien de Montréal pour cette année. La santé pour lui, on dirait qu'il y en avait beaucoup chez le Canadien. Au moins, Lainé n'est plus là. Puis Kirby Doc, il a déjà un pied dehors. Mais Caden Goulet, c'est important. Qu'est-ce qui se passe dehors?
4: C'est que...
2: Tu iras voir.
4: Non, mais
2: les trois, vous êtes
4: sur le
2: bord de la fenêtre.
4: Je suis
2: comme...
4: un nouveau vendeur, Gonzo, vu qu'un sticker sur la frigidaire, s'est dépêché d'amener son char pour prendre le frigidaire pour lui.
3: Ouais, mais là, bonne chance pour rentrer ça dans son char.
4: Il essaie de le mettre dans son char, mais... Il s'est dépêché assez vite. Tu sais, qu'on dise qu'il y a des stickers, ça s'en va pas, là. Ben, il est là, là. Là, il est en train de loader.
2: Moi, je veux savoir ce qui
4: se passe. Il est en train de loader son char avec une friche d'air avec une chaise.
3: Bonne chance.
2: Ah ouais, c'est comme
3: ça. Ça rentrera pas, ça. Y a-tu rentré le frigo?
4: Ah ouais, ça va. Jacob, il est là, puis l'aide, ça va rentrer.
2: Ah, c'est un tour de force.
4: Non, mais.
3: C'est quelque chose, hein? Allez, gars, il n'y a pas de caméra en ce moment, mais j'aimerais saluer la présence parmi nous d'un artiste que j'adore. Moi, je trouve que c'est un des grands. Qu'on a au Québec, un grand comédien, un grand acteur, Martin Dubreuil, qui est avec nous, avec ses enfants. Pour les gens qui... tu peux t'approcher du micro, Martin.
6: Hey, allô?
3: Pour les gens qui le replacent peut-être moins, là, c'est celui qui est dans les 7 jours du talion, qui mange une volée. Là.
6: Le film que George a vu de moi.
2: C'est rare.
4: Est-ce que tu me challenges à essayer d'être magané plus que Claude Legault l'a fait?
6: Ben, c'était quand même fake.
4: C'est malade, ce film-là.
6: Claude, à un moment donné, j'avais dit, vas-y, étrangle-moi pour vrai, là, si je suis capable d'en prendre, je veux que ça a l'air vrai, puis il était tellement dans son rôle, il me fait, t'es-tu fou, t'es calice? Je peux pas t'étrangler pour vrai, voyons.
2: Moi, honnêtement, il y a quelque chose que je sais, parce que, tu sais, moi, je te connais aussi de ton autre vie aussi, là, parce que j'ai une ancienne vie aussi en musique, puis, tu sais, on s'est connus. Mettons, moi, la première fois que j'ai fait une entrevue avec les Breasts, c'était au Francouvert.
6: Ah ouais.
2: C'est quand vous avez joué au Francouvert, là.
6: Mm-hmm.
2: Fait que, Georges, toi, t'aimes ça aller voir des spectacles. Tu veux dire, un jour, si vous faites de la scène à nouveau, là...
6: Ben, on a joué franco cette année,
4: c'est ça. Quel genre de spectacle que vous faites?
6: Ben, un moment donné, Ben, il avait fait une petite promo pour le lancement de notre dernier album. Ben là, ouais. Ça fait un an déjà quasiment de ça.
2: Ouais. Là, vous jouez plus
6: jouer de ça, mais Hector Gamzo n'était pas là à ce moment-là. Je trouvais ça que c'était un mauvais timing parce que je me suis dit, s'il y en a qui connaissent Breath, c'est bien
2: tôt. Moi, je vous ai vu des tonnes de fois live.
6: Ça a passé en ondes, des Breath.
2: Si vous revenez, vous faites des shows, mettons. On y va. On ira voir les Breath Feeders.
6: Ça me ferait plaisir. C'est des shows, c'est du rock'n'roll en français. C'est assez dansant. Tout le monde bouge, là. Puis moi, je suis comme la bête de scène qui fait du body surfing, mais j'ai...
2: Honnêtement, tu veux le voir sur un stage.
4: Pour vrai?
2: Ben oui, tu vas vouloir embarquer avec.
6: J'ai des cicatrices. Là. Moi, avant, je cassais de la vide, je me coupais, je me mettais tout nu, pis tout ça, mais je me suis calmé un petit peu.
7: Ça, hein?
6: Non.
7: Il dit ça à mes enfants.
2: Ses enfants.
4: Non, ils sont là, ils l'écoutent. Ils font pas ça.
3: Faites pas comme papa, là.
6: Je suis vraiment honoré d'être ici avec mes enfants. Ça fait des années que je vous écoute, puis je vous adore, puis c'est à côté de chez nous, puis je me dis tout le temps qu'il faut que je vienne.
4: Attends, c'est bien.
3: Ta fille veut dire de quoi, non?
4: Tu veux dire quelque chose?
3: Ben, genre, je l'ai lancé pendant la pause.
4: Oui.
6: Ah ouais, ça veut dire que la frigidaire est rentrée.
3: Oh, yeah! Yeah!
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0: quand t'as fait, je me dis, putain, il a fait ça en live à chaque fois.
1: Toujours live, toujours live. Toujours live.
2: Chaque fois.
3: C'est incroyable.
0: En tout cas, je suis content d'être venu dans votre studio, vraiment, les gars. Ça va me manquer votre proximité.
3: Merci, Martin.
2: Merci d'être passé, Martin. Merci beaucoup d'être passé.
3: Martin Dubreuil.
2: Ah ouais, tu peux rester.
3: On fait la pause.
2: On va la pause. Au retour, on parle de Mike Babcock et de Marc Messier.
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11: Oh, ratez pas à compter 13h, Jean-Luc Grandpierre qui s'en vient. En plus, Fantilli a signé. Marchenko, prochain morceau. Parfait timing pour parler avec Jean-Luc. Et le Blitz éclair également à compter de 13h18. Les boys, j'espère qu'ils vont être meilleurs qu'hier.
12: Non, mais là, il va falloir faire plus vite. Il va falloir faire plus vite, par exemple.
11: Et on va faire le gros Blitz.
12: Ouais.
11: Comptez de 14h, le dernier podcast. Ah non, c'est pas vrai. Lundi, il y en a un. Je pense qu'ils vont faire l'épingle d'ici lundi.
12: Et puis les gars, vont faire aller vite parce que moi, je vais à l'aéroport après. Mon gars joue son premier match à la maison à Seattle.
11: Quand? Il part à soir?
12: Donc, il joue demain. Okay. On va à Seattle à soir. Puis j'en reviens dimanche. Allez,
13: lui,
12: tour.
13: Lui, ça va pas à Saint-Hyacinthe, là. Il s'en va à Seattle.
12: Ben, il est là.
11: Saint-Hyacinthe. Même affaire.
12: Alors, gars, premier match à la maison. Et en passant, juste vous dire, si vous êtes curieux, vous voulez voir les matchs de mon gars, Gonzo.
11: Ils sont diffusés, ouais.
12: Toi aussi, Ben.
11: Yeah.
12: Tous les matchs maintenant sont sur YouTube.
11: YouTube? Ah,
12: ouais, tout. Avec un play-by-play pis tout ça. C'est écrit juste WHL play-by. Le soir.
11: Okay.
12: Tu vois tous les matchs, c'est live sur YouTube avec un play-by-play.
11: Fait donc, t'as demain, besoin de t'abonner à la plateforme qui était.
12: Non, puis la plateforme était gratis, la plateforme V+. Mais là, YouTube, vous écrivez WHL demain soir. Puis allez voir mon gars. Allez voir mon gars, vous pouvez le voir demain, là, puis je vais être là, mais c'est le match d'ouverture en plus.
11: C'est le match d'ouverture à Seattle.
12: Ouais, à Seattle. Ils ont déjà joué un match, ils ont gagné en prolongation. Puis là, leur deuxième match de l'année, c'est demain. Fait que je m'en vais là pour le match, je reviens après. Tu te souviens?
11: Je peux pas, c'est la fête à mon gars.
12: Je pensais qu'on t'était.
11: C'est la fête à mon gars.
12: Non, mais c'est parce que, Ben, booker Seattle, dernière minute de même, là, loin comment que c'est, passe par Vancouver, c'est genre 8 heures de vol au total,
11: c'est pas
12: à peu près.
11: Le vol direct, il y a une fois par jour ou une fois par deux jours.
12: Non, non, pas. Il faut t'aller quand
11: par Vancouver. Hein?
12: Ouais, c'est long.
11: Tu reviens pas avec le Red Eye, dis-moi?
12: Non, non, mais c'est.
11: Je pense déjà à lundi, c'est pour ça.
12: Dimanche, je pars à 8h le matin, j'arrive à 7h le soir à Montréal.
11: Parfait.
12: 3h de différence.
13: Tu regardes les matchs dans l'avion ou quoi?
12: Ben, j'ai pas le choix.
13: Ben oui.
12: J'ai pas le choix de faire
11: ça. C'est la beauté de la chose maintenant, on peut regarder ça dans l'avion.
12: Oui.
11: On est bien dans l'avion de pouvoir regarder des matchs de football.
12: Mais non, mais tu downloads dans l'avion maintenant, tu prends le Wi-Fi. Qu'est-ce que j'écoute dans l'avion, les gars?
11: Red Zone.
12: Exactement. Ah. C'est la seule façon d'écouter le foot, parce que j'écoute tout.
11: Red Zone. D'ailleurs, je suis tellement vintage.
12: J'ai essayé.
13: Non, je suis pas capable. C'est au-delà de mes forces.
12: Vous êtes pas capable?
11: Non, moi, il y a une chose, par exemple.
13: Non, c'est au-delà de mes forces.
11: Vu que tu regardes Red Zone, ça veut dire que t'as pas vu un seul jeu des Faucons. Depuis le début de la saison, il n'avait pas été dans la zone payante depuis le début de l'année. Zéro! Hier, ils sont pris pour
12: faire Ouais, mais
11: B-John, puis en tout cas, 500 verges. Babcock Messier. Marc Messier qui va... Moi, je trouve ça... C'est plate qu'on n'ait pas beaucoup de temps pour parler de ça, Georges, parce que Marc Messier, t'allais dire, ça n'a pas de sens l'embauche de Babcock. Et Babcock a même été questionné hier à Edmonton et sa réponse, c'était quand même assez fabuleuse.
12: Il y a deux choses là-dedans. Premièrement, Marc Messier, il ne faut pas qu'il oublie que McDavid a interviewé Babcock pendant 2 heures. C'est McDavid qui a dit à la direction, on veut Babcock.
11: Et Léon aussi ça, était là, non?
12: Ça, oui, Léon aussi était là. Ça, c'est la côté que Marc Messier a oublié de dire, parce que c'est pas juste l'équipe.
11: Attends, non, il l'a dit. Lui, ce qu'il dit, Marc Messier, après, quand il a renchéri là-dessus, puis moi, c'est là où je trouve qu'on a la chose la plus intéressante là-dedans, c'est qu'il dit, comment ça, c'est de même, ça se passe au hockey de même? Il dit, moi, dans mon temps, il n'y a jamais un joueur qui s'assoyait avec une audition pour dire au coach en entrevue.
12: Sauf que, encore une fois, j'aurais répondu à Messier, ce gars-là, c'est McDavid, on veut s'assurer qu'il signe à long terme, il a signé 2 ans.
11: Je comprends.
12: Si McDavid a théorie, il va peut-être en signer ici, c'est pour ça qu'ils l'ont fait.
11: Je te pose une question, t'es joueur, OK?
12: Vas-y.
11: Les joueurs savent que Léon et McDavid se sont assis puis ils ont regardé puis ils ont quasiment passé Babcock en entrevue.
12: Exact.
11: On s'entend?
12: C'est ça.
11: Si ça vire mal, en tant que joueur, est-ce que tu donnes une partie de la responsabilité à Connor puis à Léon?
12: Ben,
11: Parce que la dynamique est différente si c'est le DG ou le propriétaire ou whatever.
12: Je réponds à ta question. Si ça vire mal, qui va le mettre dehors?
11: Ben, ça va être bon maintenant.
12: Connor et Léon.
11: Oui, par la bande.
12: Tu veux que je te dise quel joueur a mis dehors les coachs à Montréal?
11: Ça part souvent là.
12: Quand j'étais là, les deux coachs sont fait mettre dehors, je peux dire quel joueur qui s'est fait mettre dehors. Là.
11: Quel au pluriel, tu veux dire? Mais il y en a un qui est parti le mouvement.
12: Les duos. Okay. Je peux te dire. Les deux cas. Je vais pas le faire là, en onde, parce que je vais pas faire
11: ça. C'est chiant, ça, par exemple. Tu sais qu'il y a plein de gens qui vont dire des messages.
12: Je peux pas.
11: Mais non, tu peux pas faire ça. Tu peux pas. Mais t'aurais pas juste. Dis pas ça d'abord.
14: Oh, tu t'agaces.
11: Dis-les pas.
14: Oh, tu t'agaces.
11: C'est chiant.
12: Je vous dis comment ça.
14: C'est chiant.
12: C'est comme Stan, ça.
11: C'est l'heure du midi, là. J'ai faim, OK? Tu me montes un sandwich, puis tu me l'enlèves.
12: Mais là, t'as faim. BBC, il y en a plein, là.
14: BBC. Bonne bouffe créole.
12: Tu veux-tu du BBC?
11: Non, ça va aller.
14: Bonne bouffe créole.
11: Ouais, bonne bouffe créole.
12: Ben a dit, ça voulait dire bonne bouffe créole.
14: Bonne bouffe créole.
12: Pour les gens qui pensent croche.
14: Ben oui.
12: Pour les gens qui pensent croche, c'est bonne bouffe créole.
14: BBC, bonne bouffe créole.
12: Exactement.
11: Effectivement. Tout ça pour dire que...
12: Pas big.
13: Il n'y a pas de big là-dedans.
12: Non, exact.
11: La big a été rajoutée à la fin. on verra. Merci à tous ceux qui nous écoutaient sur le réseau O. Vous pouvez pas venir sur YouTube parce qu'on n'a plus de caméra.
12: Hey, eux autres, ils aiment ça à la Vegas.
11: Pourquoi?
12: Voir le show O.
14: On n'a pas le temps.
12: C'est un 10?
14: Non.
12: Vous êtes tellement méchant.
11: T'es chanceux, j'ai pas le temps de virer de bord pour venir t'attaquer.
12: Je pensais qu'on était tête.
11: Peut-être pas en tout après ça. Après le BBC non plus. On va dans la pause. Et de l'autre côté, Jean-Luc...
12: Jean-Luc Cattier!
11: Seconde
12: Montage!
11: À tout de suite.

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2: Ici Guy Lingeant, voici nos informations au 95.5. Un sondage dévoilé au congrès annuel de la Fédération québécoise des municipalités révèle les priorités et les intentions de vote dans les municipalités. La santé et le maintien des services de proximité arrivent largement en tête des priorités avec 71% des répondants. L'accessibilité au logement, les services publics et le développement économique suivent. Par ailleurs, 82% des personnes sondées privilégient l'entretien des infrastructures existantes plutôt que la construction de nouvelles. En marge de la campagne électorale, d'ailleurs, les jours de vote par anticipation se déroulent ce dimanche 27 et lundi 28 septembre. Les bureaux de vote seront ouverts de 9h30 à 20h. Et dans un message publié aujourd'hui, la direction de la traverse du lac Témiscouata explique la décision de terminer la saison plus tôt que prévu en raison de l'état de santé de ses deux capitaines ainsi qu'au décès soudain de son chef mécanicien. Plus de détails, d'autres nouvelles, montémiscouata.com.
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4: Pour votre vendredi après-midi, pour commencer ensemble cette fin de semaine, un mélange de musique grunge, country, vous allez être dans la nostalgie, vous aurez envie de pousser la note avec un certain Éric Lapointe, puis vous allez avoir le rythme qu'il vous faut surtout pour la finir cette semaine-là. On va y arriver, puis ensemble à part ça. Gaëtan Roussel nous aide, la musique de Talk, Imagine Dragons, et Cameron Whitcomb, Kingdom of Fear. Merci d'avoir choisi O.

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1: Vous souvenez-vous de votre année 1994? Comment l'oublier si vous étiez fan d'Éric Lapointe? C'est cette année-là qu'on a fait connaissance avec son talent et la chanson Terre promise qu'on vous sert dans les prochaines. Vince Lemire d'ici là et Cage the Elephant. Vous avez choisi le meilleur de la musique en ce vendredi. Merci d'être à haut.

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1: Peu importe le centre de service scolaire de vos enfants, peu importe le niveau scolaire de vos enfants, avouez que septembre, ça a son lot de courriels. Hein? Notre boîte est bien, bien pleine comme parents, puis la moitié se retrouve dans nos indésirables. Non, mais il faut gérer ça, c'est important. Et hier après-midi, j'ai reçu un courriel qui a trahi complètement l'âge de ma plus jeune qui est au primaire, troisième année, on la salue. Début d'année scolaire, l'école nous avise que oui, il y aura sans doute à un moment donné une éclosion de poux, puis comment ça se propage, puis quoi faire quand ça arrive. Ah, le bonheur! Ah, cette fin septembre! Cowgirl Shaboozy, wow! Tout un show hier à la Place Belle. Les échos sont vraiment positifs. Si vous y étiez, là, j'imagine que vous avez eu droit à une superbe soirée. Vous avez été bien servi. Cowgirl s'amène pour vous ramener votre soirée d'hier.
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des trois accords qui se sont prêtés au jeu de Hot Ones Québec. On a eu droit à des premières images hier pour cette troisième édition. Dès le 15 octobre, ce sera disponible sur Illico Plus. Ça pleure, ça souffre, ce monde-là, avec, entre autres, il y a tellement d'artistes qu'on a du fun là, avec cette espèce de bande-annonce-là, mais en même temps, on souffre avec eux autres. Ouvre tes yeux, Simon.

avant de pouvoir vous offrir la musique de celui qui pourrait repartir avec plus d'une statuette le 8 novembre prochain pour le gala de la disque Arpin-Lépine. On aura la musique, entre autres, de cette tête d'affiche qui a été choisie pour, entre autres, l'inauguration d'un tout nouveau format de concert au Mia Mao du côté de Paris le 22 octobre prochain. Et j'ai nommé Fatboy Slim. D'ici là, Temper City et Self Aware, le meilleur de la musique. Ah, oh!

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3: Ici Michel Scarpino, le responsable des affaires commerciales du président Trump, affirme qu'il n'y a pas d'urgence à conclure un accord avec le Canada. Le représentant américain au commerce, Jamieson Greer, a déclaré qu'il existait toujours des échanges commerciaux importants entre le Canada et les États-Unis. Un homme de Québec qui aurait proféré des menaces de mort envers le premier ministre Mark Carney a été arrêté et accusé. La gendarmerie royale du Canada a précisé que le suspect de 45 ans a comparu hier après-midi par visioconférence au palais de justice de Québec. L'homme est accusé d'avoir proféré des menaces de causer la mort ou des lésions corporelles à quelqu'un, ainsi que d'avoir fomenté volontairement la haine contre un groupe identifiable. Et puis l'Iran a proposé de rouvrir le détroit d'Ormuz et reprendre les négociations sur son programme nucléaire dans 7 jours si les États-Unis lèvent leur blocus naval, suspendent les sanctions sur les ventes de pétrole iranien et respectent un cessez-le-feu qui inclurait le Liban. 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

En début de semaine, on a donné le coup d'envoi sur NBC à la 30e saison de l'émission The Voice. Et je ne savais pas que Luke Combs a déjà auditionné à cette émission-là et il n'avait pas été retenu par les membres du jury. Mais qu'est-ce qu'ils ont fait là? Pourtant, il goûte à la célébrité quand même et sa carrière musicale, elle va très bien. Fast Car, voici Luke Combs. Oh!

0: Ça peut être une fin de semaine qui coûte vraiment pas cher. Si vous emboîtez le pas des Journées de la culture, c'est la 30e édition. Le coup d'envoi a été donné un petit peu partout aujourd'hui. Ça se déroule toute la fin de semaine. Il y a des milliers d'activités culturelles partout en province. Il y en a à côté de chez vous, côté musique, côté rencontre d'artistes. On est en mode lecture, art visuel, tout ce qui est atelier créatif aussi. Sous toutes ses formes. Je pense qu'on exploite bien depuis 30 ans ces Journées de la culture. Et comme je vous le disais, c'est tout à fait gratuit. Il y a des choses qui s'adressent un peu plus aux enfants, aux ados. Puis même nous, là, comme adultes, on y trouve notre compte. Donc, journeesdelaculture.qc.ca. Vous allez être où en fin de semaine? Vous entrez votre région et on vous sort la liste. Suffit d'emboîter le pas uniquement. Summer s'amène le meilleur de la musique. Ah, oh, bon vendredi!
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1: Il passe sur la route assez souvent, Ryan Kennedy. Lui reste encore quelques spectacles jusqu'à la fin de 2026 et même quelques dates déjà annoncées pour 2027. Mike Desmarais est là en ce vendredi, le meilleur de la musique à haut.

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1: 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Si bon cette vibe-là, ça fait tellement week-end. Merci d'avoir choisi Haut. Oh.

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7: Ici Michel Scarpino, le responsable des affaires commerciales du président Trump, affirme qu'il n'y a pas d'urgence à conclure un accord avec le Canada. Le représentant américain au commerce, Jamieson Greer, a déclaré qu'il existait toujours des échanges commerciaux importants entre le Canada et les États-Unis. Un homme de Québec qui aurait proféré des menaces de mort envers le premier ministre Mark Carney a été arrêté et accusé. La gendarmerie royale du Canada a précisé que le suspect de 45 ans a comparu hier après-midi par visioconférence au palais de justice de Québec. L'homme est accusé d'avoir proféré des menaces de causer la mort ou des lésions corporelles à quelqu'un, ainsi que d'avoir fomenté volontairement la haine contre un groupe identifiable. Et puis l'Iran a proposé de rouvrir le détroit d'Ormuz et reprendre les négociations sur son programme nucléaire dans 7 jours si les États-Unis lèvent leur blocus naval, suspendent les sanctions sur les ventes de pétrole iranien et respectent un cessez-le-feu qui inclurait le Liban. 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

0: La Chambre de commerce du Témiscouata a fait l'annonce au début de la semaine. Les billets du gala Découverte sont maintenant en vente. Pour emboîter le pas pour la 5e édition, c'est votre chance. Le gala Découverte qui vous donne rendez-vous d'ailleurs cette année sous le thème « Au rythme du Témiscouata ». Tous les détails, évidemment, sur le site de la Chambre de commerce. On parle au conditionnel, mais ça se pourrait que Tame Impala soit l'une des têtes d'affiche pour Coachella 2027. On va se croiser les doigts pour ceux qui iront, là. C'est pas importe quand même. Dracula s'amène à O95.5.
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gros week-end à Haut. Demain, le Hit 15, notamment avec Chuck, qui vous accompagne tous les avant-midi en semaine. Il sera là également demain entre 9h et 10h. Vous avez Zed le week-end, Richard et Sylvain qui seront là à compter de 10h également. Et Oli Paiement pour la game formule écourtée le dimanche entre 9h et 10h avec votre premier, votre deuxième, votre troisième café. Je ne juge pas. Kermesse, il n'y a pas grand-chose dans le ciel à soir. À Haut.

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1: 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À lundi prochain.

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6: Ici Guy Lingeon, voici nos informations au 95.5. Le candidat de Québec solidaire dans Rivière-du-Loup, Témiscouata-les-Basques, Pierre-Éric Isabelle, met de l'avant le coût de la vie, les services de santé de proximité et le logement parmi les principaux enjeux de sa campagne. Lors d'une entrevue dans l'émission Le Trafic hier, le nouveau venu en politique a notamment défendu la proposition de Québec solidaire de créer 400 points d'accès au système de santé, principalement dans les CLSC, avec davantage d'autonomie et de responsabilité pour les équipes locales. Sur le plan économique, le candidat propose de hausser le salaire minimum à 20 $ de l'heure et de l'indexer par la suite à l'inflation. Un sondage dévoilé au congrès annuel de la Fédération québécoise des municipalités révèle les priorités et les intentions de vote dans les municipalités de moins de 100 000 habitants. La santé et le maintien des services de proximité arrivent largement en tête des priorités avec 71 % des répondants. L'accessibilité au logement, les services publics et le développement économique suivent. Par ailleurs, 82 % des personnes sondées privilégient l'entretien des infrastructures existantes plutôt que la construction de nouvelles infrastructures. En marge de la campagne générale provinciale, les jours de vote par anticipation se déroulent ce dimanche 27 et lundi 28 septembre. Les bureaux de vote seront ouverts de 9h30 à 20h et seront tous accessibles aux personnes à mobilité réduite. La traverse du lac Témiscouata met fin à sa saison plus tôt que prévu. Dans un message publié aujourd'hui, la direction explique que cette décision est liée à l'état de santé de ses deux capitaines ainsi qu'au décès soudain de son chef mécanicien Daniel Dubé. La direction affirme vouloir mettre fin aux horaires aléatoires par respect pour la clientèle. Elle souhaite toutefois rétablir le service lors du festival du Pointu. Et enfin, la saison de chasse est bel et bien commencée. Il y a la Sûreté du Québec qui désire rappeler certains conseils essentiels aux chasseurs qui seront de plus en plus nombreux à s'adonner à cette activité couramment pratiquée en milieu isolé. Tous les détails et d'autres nouvelles, bien sûr, sur mon témiscouata.com.

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3: Hello, hello! Bienvenue dans votre party rock du 25 septembre. Olivier Poitras qui vous retrouve en cette journée ensoleillée, vendredi. Merci d'être là. On a les plus gros classiques rock, évidemment, qui vous sont offerts jusqu'à 19h. On change pas la formule, ça c'est sûr et certain. Entre autres, on aura Metallica dans les prochaines minutes. La musique de Blind Melon, ça s'en vient. Et un immense classique de la formation Radiohead, Karma Police, pour commencer le show.

Un gros classique du vendredi. Merci d'être branché dans le Party Rock. Je vous souhaite un excellent début de week-end sur nos ondes. Jean Leloup s'amène dans les prochaines. Tout de suite, c'est Yellow Molo avec Sabrina. Ah oh!

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1: Les partisans du Canadien sont contents. Les débuts de la saison arrivent à grands pas. Il y a un match simultané contre les Sénateurs d'Ottawa. En fait, deux matchs simultanés samedi soir. Ce sont les derniers matchs préparatoires. Début de la saison officiellement mardi le 29. Et pour le Canadien, ça va se passer du côté de Toronto contre les Maple Leafs. Un gros classique du début de la saison, ça s'en vient. Dans les prochaines, Linkin Park, The Tennis Machine.

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1: Il y a un gars qui s'appelle Tennyson Aurélien qui a sorti un livre. Et on appelle ça dans le jargon un best-seller. Ça s'est très bien vendu et ça a été classé parmi les plus grandes ventes des derniers mois. Le problème, c'est que 94% du livre a été écrit par l'intelligence artificielle. Vous en pensez quoi, pour ou contre? J'ai un petit doute sur la capacité d'écriture dans ce temps-là. Franz Ferdinand s'en vient.
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7: Ici Guy Lingeant, voici nos informations au 95.5. Le candidat de Québec solidaire dans Rivière-du-Loup-Témiscouata-les-Basques, Pierre-Éric Isabelle, met de l'avant le coût de la vie, les services de santé de proximité et le logement parmi les principaux enjeux de sa campagne. Lors d'une entrevue dans l'émission Le Trafic hier, le nouveau venu en politique a notamment défendu la proposition de Québec solidaire de créer 400 points d'accès au système de santé, principalement dans les CLSC, avec davantage d'autonomie et de responsabilité pour les équipes locales. Sur le plan économique, le candidat propose de hausser le salaire minimum à 20 $ de l'heure et de l'indexer par la suite à l'inflation. Un sondage dévoilé au congrès annuel de la Fédération québécoise des municipalités révèle les priorités et les intentions de vote dans les municipalités de moins de 100 000 habitants. La santé et le maintien des services de proximité arrivent largement en tête des priorités avec 71 % des répondants. L'accessibilité au logement, les services publics et le développement économique suivent. Par ailleurs, 82 % des personnes sondées privilégient l'entretien des infrastructures existantes plutôt que la construction de nouvelles infrastructures. En marge de la campagne générale provinciale, les jours de vote par anticipation se déroulent ce dimanche 27 et lundi 28 septembre. Les bureaux de vote seront ouverts de 9h30 à 20h et seront tous accessibles aux personnes à mobilité réduite. La traverse du lac Témiscouata met fin à sa saison plus tôt que prévu. Dans un message publié aujourd'hui, la direction explique que cette décision est liée à l'état de santé de ses deux capitaines ainsi qu'au décès soudain de son chef mécanicien Daniel Dubé. La direction affirme vouloir mettre fin aux horaires aléatoires par respect pour la clientèle. Elle souhaite toutefois rétablir le service lors du festival du Pointu. Et enfin, la saison de chasse est bel et bien commencée. Il y a la Sûreté du Québec qui désire rappeler certains conseils essentiels aux chasseurs qui seront de plus en plus nombreux à s'adonner à cette activité couramment pratiquée en milieu isolé. Tous les détails et d'autres nouvelles, bien sûr, sur mon témiscouata.com.

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0: passer d'un classique à un autre, ben c'est exactement là que vous êtes. Dans le Party Rock, à Eau jusqu'à 19h, voici les Cowboys Fringants. La manifestation à Eau.
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1: Quels sont vos plans du week-end? Première fin de semaine officielle de l'automne. Il y en a qui vont aller du côté des pommes. D'autres qui vont aller aux citrouilles. Profiter des couleurs, peut-être aussi. Fermer le terrain, la piscine. Vous faites quoi en fin de semaine? Vous en profitez comment? Il annonce beau en plus. Les Red Hot Chili Peppers s'amènent dans les prochaines avec Dan et California.
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1: Le 25 septembre 2017, Tom Petty donnait un show au Hollywood Bowl en Californie. Et ça allait devenir son dernier show. On a terminé le spectacle sur la chanson American Girl. Malheureusement décédé d'une overdose accidentelle 2 semaines plus tard, le 2 octobre 2017. Ouais, malheureux. L'année prochaine, Diary of the Dead Man avec RX, ça s'en vient.
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4: Ici Guy Lingen, voici nos informations au 95.5. En marge de la campagne générale provinciale, les jours de vote par anticipation se déroulent ce dimanche 27 et lundi 28 septembre. Les bureaux de vote seront ouverts de 9h30 à 20h et seront tous accessibles aux personnes à mobilité réduite. La soirée des possibles présentée hier soir à Rivière-du-Loup au profit de Logement Han a permis d'amasser 85 000 $. Près de 120 personnes ont participé à cette soirée bénéfice animée par l'humoriste Mario Jean. Les fonds recueillis serviront notamment au développement du projet de logement adapté et abordable à Rivière-du-Loup. Dans un message publié aujourd'hui, la direction de la Traverse du lac Témiscouata explique mettre fin à la saison plus tôt que prévu en raison de l'état de santé de ses deux capitaines ainsi qu'au décès soudain de son chef mécanicien, Daniel Dubé. La direction affirme vouloir mettre fin aux horaires aléatoires par respect pour la clientèle. Plus de détails, d'autres nouvelles, pontémiscouata.com.
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C'est arrivé en 2001 et ça a été l'une des chansons les plus populaires du punk cette année-là. Avec raison. Et que dire du titre? Vous êtes dans un party rock et on s'offre le rock show Blink-182 à O.

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Deux choses à pas manquer demain, entre autres, à compter de 9h, le Hit Case avec l'excellent Chuck Noël. Et bien sûr, Richard Z. Sirois, ses classiques à compter de 10h dans Z le week-end. Invité surprise, je vous dis pas qui, mais c'est peut-être un membre de RBO. Je dis ça de même. Dans les prochaines minutes, on aura la musique des Proclaimers. Ça s'en vient. 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

On attend tous décembre 2027 pour la suite des Boys. Le dernier film avec les acteurs principaux, pourquoi? Parce qu'on souhaite passer la POC à une nouvelle génération à suivre. Éric Lapointe, on se parle demain. Bonne soirée.

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1: Ici Guy Lingen, voici nos informations au 95.5. En marge de la campagne générale provinciale, les jours de vote par anticipation se déroulent ce dimanche 27 et lundi 28 septembre. Les bureaux de vote seront ouverts de 9h30 à 20h et seront tous accessibles aux personnes à mobilité réduite. La soirée des possibles présentée hier soir à Rivière-du-Loup au profit de Logement Han a permis d'avancer 85 000 $. Près de 120 personnes ont participé à cette soirée bénéfice animée par l'humoriste Mario Jean. Les fonds recueillis serviront notamment au développement du projet de logement adapté et abordable à Rivière-du-Loup. Dans un message publié aujourd'hui, la direction de la Traverse du Lac-Témiscouata explique mettre fin à la saison plus tôt que prévu en raison de l'état de santé de ses deux capitaines ainsi qu'au décès soudain de son chef mécanicien, Daniel Dubé. La direction affirme vouloir mettre fin aux horaires aléatoires par respect pour la clientèle. Plus de détails d'autres nouvelles, pontémiscouata.com.

La gestion de l'eau doit occuper une place importante dans la campagne électorale au Bas-Saint-Laurent, selon le regroupement citoyen du BSL pour la protection des plans d'eau et des côtes. Et on a d'ailleurs notre collègue Guy Lingent qui nous a préparé un article complet à lire sur montemiscouata.com. Et en passant,

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C'est accessible en fin de semaine, d'ailleurs, à Saint-Elzéard de Témiscouata. Donc, vous allez pouvoir en profiter cet automne pour découvrir les tout nouveaux aménagements et les infrastructures aussi de ce sentier en nature. Invitation au 95.5.

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